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1: Bonjour, aujourd'hui trois nouveaux mots du dictionnaire. Le premier est « in petto » qui s'écrit « in » plus loin « p-e-2-t-o ». C'est une locution adverbiale, c'est-à-dire une suite de mots équivalent à un adverbe. Ce mot vient de l'italien et signifie en italien « dans le cœur ». Cet adverbe signifie « en soi », »,« dans son fort intérieur » ou « en secret ». Les synonymes sont « intérieurement » ou « en privé ». Son contraire est « ouvertement ». Utilisé également en religion, « in petto » se dit de la nomination d'un cardinal dont le nom est gardé secret, pour diverses raisons. Le deuxième terme est lignin, L-I-G-N-I-N-E. C'est un nom féminin qui vient du latin lignum, qui signifie le bois. Ce mot désigne une substance organique qui imprègne les tissus végétaux et leur donne la consistance du bois. Cette substance est une biomolécule, plus précisément une famille de macromolécules polyphénoliques, qui est un des principaux composants du bois, avec la cellulose et les hémicelluloses. Ce biopolymère est présent principalement dans certaines plantes, comme les fougères, les prêles, les conifères, les cycas, et dans quelques algues rouges capables de construire des structures calcaires. Le troisième mot est marsupial, M-A-R-S-U-P-I-A-L. C'est un nom masculin qui vient du latin marsupium, qui veut dire bourse. Au pluriel, on dit des marsupiaux. C'est un mammifère vivipare, c'est-à-dire un animal dont les petits naissent déjà développés, dont la femelle a une poche ventrale destinée à recevoir ses petits après la naissance, contenant elle-même des mamelles. Un nombre restreint d'animaux sont des marsupiaux. On peut citer le kangourou, le koala, le wallaby, mais aussi le wombat, qui est un petit animal vivant dans les forêts montagneuses d'Australie et qui ressemble à un petit ourson brun à courtes pattes et à grosse tête. Également le bodicot, petit animal de 500 grammes à 2 kg, dont les membres inférieurs sont adaptés à la course rapide et au saut. Et enfin, le diable de Tasmanie. C'est un marsupial carnivore ne vivant qu'en Tasmanie, qui est une petite île de la côte sud-est de l'Australie.

Il est caractérisé par une fourrure noire, a une forte odeur quand il est anxieux, il est agressif et émet des hurlements sonores et inquiétants. Merci et à demain.

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1: Bonjour les amis, c'est samedi, vous êtes sur Côte Sud FM 90.3 et côtesudfm.fr. Alors vous savez, le samedi normalement nous avons rarement des invités, mais aujourd'hui c'est exceptionnel. C'est exceptionnel, nous avons deux invités exceptionnels en la personne de Mélissa et Patrick qui vont nous parler de la fête du quartier de la République à Cabreton, une fête historique. Ils nous diront depuis combien de temps elle existe. Mais avant ça, on va parler un petit peu de la fenêtre météo du studio, avec un temps un petit peu couvert ce matin, mais faites attention parce que les chaleurs vont monter, donc soyez très très prudent. Prenez conscience de votre santé, et prenez conscience de la santé des autres, de vos entourages et aussi de vous. Donc soyez prudent, soyez hydratez-vous, sortez couvert, chapeau, bob, casquette, ce que vous voulez si vous allez vous balader, et profitez-en. C'est les vacances pour certains. Et certaines, il y en a d'autres qui travaillent mais qui seront en vacances plus tard. Donc tout ce petit monde doit être solidaire. Aujourd'hui, c'est la Saint-Frédéric. Nous sommes le 18 juillet et c'est la Saint-Frédéric. Donc on dédie cette journée Côte-Sud FM et à tous les Frédérics de la terre entière. Ce matin, Serge à la technique. Bonjour Serge.
2: Et bonjour Bernie.
1: Claude en studio. Bonjour Claude.
3: Coucou à tous. Bonjour Bernard. Bonjour Mélissa. Bonjour Patrick.
1: À la... Qu'est-ce que j'allais dire? Oui, les journées internationales. Ben oui, les journées internationales. C'est la journée internationale. Nelson Mandela, un grand personnage sur la Terre, qui a fait beaucoup, beaucoup de choses, qui a beaucoup souffert lui aussi pour diverses raisons, des raisons politiques et des raisons de race, comme quoi... tout ça n'est toujours pas forcément réglé. Et ben, tiens, qu'est-ce qu'on va faire? On va souhaiter une bonne chance aux 15 des Bleuets d'Afrique du Sud qui sont en finale contre les Bleuets français.
2: Yes.
1: Bonne chance, monsieur les Africains du Sud, parce que les petits bleuets, c'est pas de la gnognotte. Hein. Bon, c'est vrai que les Africains du Sud, en bleuets, ils sont costauds, ils sont gaillards.
2: Ils sont plus gaillards que nous.
1: Hein. Ouais, ouais, ils vont. Mais les Français ont la vista, oui, nos oui, bleuets oui. Français ont la vista. Et d'ailleurs, à 10h40, il y a aussi le 15 des grands qui joue contre le Japon dans le tournoi des nations. C'est à 10h40.
2: C'est retransmis?
1: Oui, c'est retransmis.
2: Sur TF1
1: je sais plus sur quelle chaîne, mais c'est à 10h40, donc soyez...
2: Dépêche-toi de faire la matinale, alors.
1: C'est ça. Et n'oubliez pas, également, ce soir, alors c'est un petit peu plus tard, c'est à 23h, c'est le match pour la troisième place entre le 11 français et le 11 British. Alors ça, ça va être... Ça fait un moment, je crois que... Alors je ne sais pas s'il y a eu un France-Angleterre...
2: En 87, en phase... je crois.
1: Mais en phase finale comme ça, c'est-à-dire style de troisième place ou finale, je ne suis pas sûr.
2: Je sais que le dernier match en Coupe du Monde, c'était en 87, il me semble, contre les Anglais.
1: Et peut-être, mais peut-être, on vérifie, mais il va vérifier. Et demain, bien sûr, ben, ce sera 21h, je crois, ben, la finale... entre les Espagnols et les Argentins. Ça va être très ibérique, ça va être très latino. Alors, si on peut se permettre au micro d'avoir un avis personnel, ben, je ne vais pas me gêner de le faire. Et ben, j'espère, même s'ils nous ont battus en demi-finale, ils étaient plus forts, ben, j'espère que les Espagnols ils vont gagner les Argentins, parce que je trouve quand même que l'équipe espagnole est plus intéressante que l'équipe argentine au football. Voilà, ce n'est qu'un avis que je partage avec moi-même. Qu'est-ce que tu en penses, toi, Claude, sportif émérite et porteur de citron?
3: Mais moi, en t'écoutant, la chose que je me posais comme question, c'est quand tu parles du 11, je ne savais pas dans quel sport c'était, mais ça y est, tu viens de le dire, c'est le football.
1: Eh ben, le 11, c'est le football.
3: Parce qu'on dit le 15 en rugby, oui, on dit le 7. Mais le rugby à 7, mais il y avait un rugby à 11, je me suis dit. Il y a
1: mais
3: certainement
1: les gens
3: un rugby
1: sont
3: à 11.
1: Plus au courant que tu ne crois, Claude.
3: Ouais, je m'intéresse pas au sport.
1: C'est le football.
2: Il y a du rugby à 13, il y a du rugby à 7, il y a du rugby à 15.
3: Oui, c'est
2: 11,
3: bien ce que je viens de dire, ouais, mais justement.
1: Oui, non, mais on n'écoute pas toujours ce que tu dis, hein, parce que s'il fallait tout le temps écouter ce que tu dis, on ne serait pas sorti de l'auberge. Quand ce serait un petit peu compliqué. Bref, après toutes ces petites considérations sportives de fait et de temps et de météo, eh bien, on va retrouver Monsieur le Président, parce qu'à Cap-Breton, et c'est pas donné à tout le monde, on a un Président de la République. Mmh. Ouais, quand même. Alors, on le fait chaque année, ça, mais on le refait avec plaisir. C'est pas donné, hein, c'est pas chez Serge, là-bas, ou c'est pas chez Rico, là, à Marseille, qu'on a un Président de la République, quand même. À Cap-Breton, on en a un. Bonjour, Monsieur le Président.
4: Bonjour, Bernard. Bonjour, Bernard. Bonjour, tout le monde.
1: Donc Patrick, président des Fêtes de la République, un quartier iconique à Cap-Breton, hein, un quartier qui est un quartier très populaire.
4: Oui, c'était au départ, c'était un quartier ouvrier. Et en fait, les fêtes sont nées de là. Ça a bien pris dans ce quartier. Et les fêtes sont devenues des fêtes de Cap-Breton, en fait, où tout le monde aime venir se retrouver. Il y a même des gens qui se retrouvent une fois par an aux fêtes.
1: Oui, voilà, qui viennent là pendant leurs vacances.
4: Et il y en a qui viennent exprès de vacances, puisque... Bon, les Cap-Bretonnais n'ont pas forcément toujours un emploi sur Cap-Breton. Donc, ils aiment revenir et prennent des congés exprès pendant les fêtes pour pouvoir se retrouver entre copains.
1: Et parfois, au mois d'août, certains Cap-Bretonnais ne sont pas là. Ils sont partis, ils ont loué leur maison, soit ils sont partis, eux, en vacances ailleurs.
4: Tout à fait.
1: Donc, effectivement, c'est un mélange, ces fêtes. Alors, rappelle-nous, elles ont été créées en quelle année ?
4: Alors, elles ont été créées en 1929.
1: Tu vois, Claude ? T'étais tout juste né.
3: Et je venais de... Je biberonnais. Malheureusement, je biberonnais.
4: Et là, nous allons fêter bientôt, dans 3 ans, nous allons fêter le centenaire. Et on prépare quelque chose d'assez original, d'assez important pour le centenaire.
1: Vous préparez déjà le
4: centenaire ? Oui, ça commence déjà. Oui. On a quelques idées. On cherche des idées.
3: Le premier président sera présent ?
4: Oui, le premier président sera présent, oui.
3: Une centaine d'années. Fêter un centenaire, ça pourrait être sympa qu'il soit encore là.
1: Il sera là avec le cœur.
4: Oui, non, mais on va faire un diaporama et il sera présent sur le diaporama.
3: D'accord, ouais. Super.
1: Parce que le président avant toi, c'était la Battute. Où il y a eu quelqu'un entre...
4: Ah non, il y a eu entre la Battute et moi, il y a eu Jean-Yves Saurin.
1: Ah oui, c'est vrai. Oui,
4: Jean-Yves Saurin et Patrick Picot.
1: D'accord, oui, c'est vrai.
4: Voilà. Mais la Battute, ça a été un des plus grands, enfin...
3: Emblématique.
1: Oui, il est resté longtemps, lui.
4: Oui, il est resté très longtemps. Il a donné vraiment une grande dynamique aux fêtes. Il a porté les fêtes pendant pas mal de temps, oui.
1: Alors moi, je me souviens, étant une gamine de Cap-Breton et étant copain avec son fils, Bernard la Battute, on était à l'école ensemble et tout, au moment de la fête de la République, quand on allait jouer au quartier de la République, on se retrouvait d'ailleurs soit dans mon quartier ou soit au quartier de la République, et bien à la période des fêtes, de la préparation des fêtes, pourtant il avait une grande maison, monsieur la Battute, qui donnait juste ce truc. Mais oui. Alors, c'était un Capharnaüm sans nom sur le parking. Il y avait plein de choses et tout. Et nous, on adorait ça, les gamins. Je ne sais pas, toi, si tu l'as connu... l'as découvert plus récemment, toi.
3: Oui, alors, moi, je l'ai découvert grâce à la radio, grâce au fait que j'ai fait des émissions l'année dernière ou l'année d'avant. C'était juste avant ou juste après ce que j'ai subi comme problème. Et Patrick m'avait reçu extrêmement gentiment. Il avait pris soin de moi. Il avait fait que je puisse être présent sans être trop bousculé et assis. Il m'avait proposé un repas minimaliste parce qu'il savait que je ne pouvais pas aller au-delà. Et c'est là que j'ai appris à connaître cette fête, cette expérience, cette ambiance que j'ai trouvée... plus que sympathique, parce que ça a l'air d'être vraiment une équipe de copains que tu as autour de toi, Patrick.
4: Oui, j'ai la chance d'avoir un groupe soudé.
3: Assez soudé, oui.
4: Des jeunes et un bon état d'esprit dans tout le groupe. C'est vrai qu'il y a... Et ça se sent.
3: Oui, les gens aident facilement, participent.
4: Tout à fait.
3: Et puis je vais le dire maintenant, parce que c'est un de mes souvenirs les plus frappants. Je l'ai même écrit dans la presse. J'ai été stupéfait de la façon dont les lots était rendu à l'issue de l'opération dont on va parler tout à l'heure, c'est-à-dire la course de trottinette pour les enfants, j'ai assisté au fait que vous proposiez aux enfants vainqueurs, selon leur place, d'être les premiers à choisir leur cadeau. Et c'est la première fois que moi j'assistais à une remise de prix qui n'était pas orientée en disant « Tiens, celui-là, tu as ce colis ou tu as ce paquet ». Là, les colis sont devant l'estrade. Oui. Les enfants passent autour des colis et en fonction de leur attirance, alors quelqu'un aperçoit un bout de skate, quelqu'un aperçoit une baguette de pain, quelqu'un... et ils choisissent leur lot. J'ai trouvé ça remarquablement intelligent. Voilà, je me permets de le dire en début d'émission.
4: Oui, merci. Mais c'est
1: parce
4: vrai.
1: Qu'il veut le skate, c'est pour
4: c'est
1: ça.
4: Parce que.
1: c'est ça, pour ça, il fait du malin.
3: J'attends de voir le coup de la girafe, je voudrais récupérer Sophie.
1: Sophie, voilà. Mais celle qui fait pointe, pointe, pointe. Hein. Alors, on a la chance d'avoir aussi Mélissa avec nous.
5: Oui, bonjour.
1: Ce matin. Alors, et qu'est-ce que tu fais, toi, Mélissa?
5: Oh, ben moi, ben, du coup, je fais partie du comité des fêtes de Cap-Breton, ben, comme tous les autres copains.
1: Copain. Alors, t'es de Cap-Breton, toi.
5: Et oui, je suis de Cap-Breton.
1: Et oui.
3: C'est elle qui va chercher le pain.
1: Le pain,
5: tout
1: avec
5: à fait.
1: Les copains.
5: Et puis, comme Patrick disait, c'est vrai qu'on est une bonne équipe où il y a un peu plus de jeunes d'année en année. Bon, on garde quand même les anciens parce qu'on en a besoin d'eux pour tenir le cap.
1: Bah oui.
5: Et voilà, et on essaye de dynamiser un peu tout ça, de proposer plusieurs animations, des nouvelles, et voilà.
1: Alors c'est quoi, pourquoi Serge rigole? Pourquoi il rigole?
5: Oui, il rigole, il se moque de moi.
2: Il rigole parce que Mélissa qui dit, ouais, bah, les anciens, on les garde quand même, enfin...
5: Ben oui.
2: Avant de s'en débarrasser.
4: Ouais,
5: non, non, non, non, voilà, on a besoin
4: voilà.
5: de.
4: Voilà, et, puis nous, on s'accroche un peu quand même.
1: Monsieur le président, je serais inquiet moi.
5: Non.
1: À ta place, monsieur le président.
5: Non, pas du tout.
4: Non. Il y a une bonne ambiance et il n'y a pas de conflit générationnel. Au contraire, les jeunes, on les sent qui s'investissent vraiment. Et pour nous, les anciens, c'est réconfortant parce qu'on sent que tout ce qu'on fait, c'est pas perdu, quoi. On travaille pas dans le vide, on travaille pour des gens qui ont envie de prolonger cette histoire qui est bientôt centenaire et nous ça nous galvanise un peu. Et bon, le jour où ils voudront prendre la place, on va les accompagner gentiment jusqu'à ce
1: peut-être
4: voilà,
1: qu'il y aura une présidente,
4: on est là pour ça. Un président ou une présidente.
3: Patrick pense à prendre les dossiers quand même pour qu'ils redémarrent
1: compromettant.
3: Pour qu'ils se mettent à bosser sérieusement quand même, parce que pour l'instant ils se reposent quand même sur tout ce qui a été créé par les anciens.
5: Ça c'est sûr. Heureusement qu'ils sont là, quoi, parce que bah, sinon c'est vrai que sans eux,
3: déjà
5: ça
3: sans
5: compliqué.
3: Les anciens, tu serais pas là.
5: Mais exactement. Exactement. Mais un jour, ça sera moi l'ancienne.
3: Oui, c'est vrai.
1: Est-ce que tu es une fille du quartier, toi?
5: Juste à côté. Juste à côté du quartier des Mouettes.
1: Ah,
5: j'ai grandi
1: d'accord.
5: là-bas.
1: Oui, d'accord.
5: Ouais,
1: oui,
5: juste à côté.
4: C'est
5: le
4: quelques,
5: quartier, quoi.
4: À quelques dizaines de mètres.
5: C'est,
4: hein.
5: ça.
4: C'est vraiment.
1: Il n'y a pas long à faire.
3: D'ailleurs, la course des caisses à savon passe par là-bas, je crois.
5: Non,
4: pas loin.
5: Non.
4: Pas loin.
5: À côté, pas loin.
4: C'est vraiment très très proche. Hein.
5: Oui.
1: Une équipe de combien en tout? Vous êtes combien en tout?
4: Et on est une trentaine.
1: Eh oui, bah, c'est ce qu'il faut, oui, pour faire le tournoi.
4: Ah oui, c'est vraiment un minimum parce que il y a beaucoup de postes, il y a beaucoup de choses à faire.
1: Puis ça dure 3 jours.
4: Et ça dure 3 jours. Donc,
5: enfin, 5 nous, parce qu'il y a l'installation et après...
4: Oui, 3 jours.
1: Ça commence à pleurer. Mais nous, on travaille 2 fois 2 jours de plus, patati.
5: On travaille en s'amusant.
1: Alors,
5: donc,
1: en fait, elle est en train d'expliquer que le président, lui, il travaille 3 jours et qu'il travaille 5 jours.
5: Le président travaille toute l'année.
3: Et puis, t'as vu, elle s'est arrêtée. Elle a dit pendant 3 jours. Moi, je rajoute, et 3 nuits. Parce qu'il faut voir à quelle heure elle termine, Mélissa. Elle arrive vers 19h30, alors que les autres sont à 9h du matin, et elle finit très très tard.
5: Tout à fait, exactement, c'est tout à fait ça.
1: Alors, où elle arrive. Et parce que c'est un sacré barnum quand même, à mettre en place tout ça. Ouais.
5: C'est du boulot.
1: Il y a des manèges, il y a des barrières, il y a des tentes, des barnums, de la cuisine.
4: Oui, tout à fait, il y a de la cuisine, il y a un bar, il y a des animations, il y a la course de caisse à savon, il y a le trail cette année, il y a les trottinettes, on essaie de donner un nouveau souffle, enfin les jeunes qui sont là apportent des idées. Et nous, on est là pour les accompagner dans, à réaliser ces idées et de façon à donner un nouveau souffle aux fêtes pour les dynamiser, pour intéresser vraiment les gens.
1: Alors, il y a une particularité, si vous connaissez un petit peu le quartier de la République, la place de la République, elle n'est pas très grande.
4: Non,
1: quand on voit ce qui se met sur... C'est un peu comme au jardin public pendant les festivals. Les gens, quand le jardin public, ils voient quand c'est vide, ils disent « Mais c'est tout petit, vous mettez tout ça là-dedans. » Des scènes, des barnums et tout. Là, c'est pareil. Il y a des manèges, et puis c'est hallucinant tout ce qui peut rentrer sur... Et sans se sentir vraiment oppressé ou...
4: Ça respire. C'est vrai que la place n'est pas très grande. Et ben, on arrive à tout mettre, à tout faire...
1: Non, mais c'est bien. Puis il y a les platanes, tout ça. Enfin, c'est une place quand même. C'est une belle place.
4: C'est une belle place qui est agréable.
1: On découvre tout d'un coup quand on se balade.
3: C'est une place d'ailleurs qui est entourée de jolies maisons. Les gens qui sont vos voisins, c'est pendant ces trois jours-là, sont plutôt bienveillants à votre égard.
1: Ils sont partis.
3: c'est ça. C'est loué à des touristes en disant c'est endroit calme. Venez passer une semaine le 7, 8, 9 août, vous serez tranquille.
4: Bon, les gens savent que ce sont les fêtes, ça dure trois jours. Donc, pendant trois jours.
3: Non, mais il pourrait y avoir un grognon, Patrick. Ici, à l'antenne, il y a un grognon dans notre équipe. Je ne donnerai pas son nom.
4: Non.
3: Mais il y a un grognon. et je pense qu'il y a un grognon autour
5: faut
3: de la.
5: Faut suivre le regard.
4: Oui, ça, c'est arrivé, mais bon, ça ne, on s'explique gentiment et généralement.
3: Comme au rugby, une bonne claque dans la tête et c'est bon, c'est réglé.
2: Si le grognon, il est là depuis 50 ans, il doit être habitué quand même.
1: Et puis, il suffit de dire, mais fermez vos volets.
3: Avant de fermer autre chose.
2: Il faut les embaucher comme bénévoles.
1: C'est ça. Embarquez si vous avez besoin de bénévoles. Nous, on en connaît un qui est bénévole.
3: Il a demandé à ce qu'on n'en parle plus. Il a demandé à ce qu'on ne parle plus. T'as remarqué, on a respecté ça. Un de nos animateurs est bénévole dans une trentaine d'associations ici dans la région.
5: Donc c'est beau.
3: Et il est toujours à l'affût, il est toujours présent.
5: Mais nous, on accueille tout le monde.
1: Mais faites un entretien d'abord.
5: Mais il y a un entretien.
1: Pesez le pour et le contre, parce que bon, il peut être compliqué.
3: Non. Par contre, c'est pas le grognon.
1: Oui, c'est ça, c'est pas le grognon. Alors, on va revenir un petit peu sur le programme des fêtes. 7, 8, 9, début août. Alors, avec un beau dépliant. Alors, cette année, il y a une nouveauté. Alors, c'est génial. C'est très, très, très bien fait. Avec une main avec le pouce levé qui dépasse, d'ailleurs, avec le QR code, fête du quartier de la République, partenaire officiel, demandez le programme. QR code et on a tout le programme. C'est génial, ça. C'est nouveau, ça.
4: C'est nouveau. On a créé un site internet avec Pictomatic à la benne.
1: Ouais.
4: Et donc, c'est Philippe, le patron de Pictomatic, qui a eu cette idée d'avoir un autocollant avec un QR code qui dirige directement sur la page programme du site. Et donc, voilà, les gens n'ont qu'à scanner le QR code. Et les partenaires, les sponsors partenaires, on accepte de coller cet autocollant sur leur vitrine ou leur comptoir. Et les clients peuvent scanner à ce moment-là et avoir directement accès à tout le site avec le programme, les différentes animations.
3: Tu vois, c'est à ça que ça sert un bureau de jeunes.
4: Voilà.
3: Parce que cette idée, elle vient des jeunes.
5: Non. Elle vient pas de nous, idée. Patrick ne nous laisse pas la gloire.
3: Attends, Mélissa, j'ai pas dit que tu faisais partie du bureau des jeunes.
5: Ça va.
1: Alors, donc, on a cliqué, on a bipé sur le QR code et ch'tac, apparaît le programme. Alors, bien sûr, on va retrouver des tas de choses. Le concours de pétanque. Alors, lui, on va préciser, c'est place de la Pépinière. Alors, la place de la Pépinière, ça donne pratiquement sur la place de la gare. Vous savez, c'est la place de la gare, c'est central aussi. Et le quartier de la République est à côté de la place de la Pépinière. Parce que là, nous, on fait les Malais, on connaît bien l'emplacement, mais on va le situer, hein, parce que c'est pratiquement... c'est pas loin aussi de l'avenue du Grand Bruca, tout ça. C'est bien...
4: Du boulevard des Cigales.
1: Le boulevard des Cigales, tout à fait. Bon, voilà. C'est facile à trouver, puis c'est fléché.
4: Oui,
1: c'est, voilà. Parce que c'est un petit peu...
4: Comment c'est un petit peu excentré.
1: Je voulais dire, comment on dit, la place, elle est pas confidentielle.
3: Excentrée.
1: Mais pas excentrée. C'est-à-dire que.
6: Mais il écoute rien, de toute façon.
3: Non, je suis en train de lire un truc.
6: Mais... Moi, je suis en train de lire, moi. Donc...
3: Vas-y, continue. Les gens t'écoutent.
1: Comment on dit, on le voit pas comme ça, il faut y aller. Donc
3: confidentiel.
1: Il faut que ce soit fléché par le boulevard des Cigales. Oui. La place de la République, elle donne pas sur le boulevard de la République. Donc il faut y aller.
4: Donc on a des petits panneaux avec le fléchage pour diriger vers la fête de la République.
1: Voilà, c'est ça.
5: Bon, après, il y a le jardin public qui est juste à côté. Il y a aussi un petit. Là où il y a des toboggans, tout ça pour les enfants, c'est juste à côté.
1: Oui, mais c'est la pépinière. Ça.
5: Ouais.
2: En fait, entre le boulevard Loucheur et puis le.
1: Voilà, c'est ça.
6: Entre le mec du Val de Loire, il connaît le boulevard Loucheur à Cap-Breton.
2: Cap-Breton quand même.
6: Cap-Breton.
2: Il faut savoir que le boulevard Loucheur, c'est la plus ancienne rue de Cap-Breton.
1: Oui.
5: Bien
1: bravo,
5: joué,
1: bravo,
5: bien joué,
1: bien joué.
4: Et que le boulevard des Cigales, c'était une voie de chemin de fer.
1: Moi, j'ai connu les travées de bois.
4: Oui, moi aussi,
1: de bois.
4: Avec le blocos qui avait.
1: Ouais.
3: Bon, bref, les papis, il est temps que vous rentriez vous coucher. On va parler quand même du programme.
1: Alors, le concours de pétanque.
3: Oui, mais attends, juste après le concours de pétanque, en dessous dans la liste. Eh ben, t'as un repas qui est organisé pour midi.
1: Le repas, il faut quand même avoir fait... tu fais le concours de pétanque un peu, participe quand même.
3: Alors, je joue à la pétanque, d'accord, je m'inscris au repas,
2: dans l'ordre, quand même.
3: Mais au repas, eh ben, je vois que le vin est à 9 euros plus 1 euro de consigne, et ensuite je vois que le repas est à 12 euros. C'est 9 ou c'est 12? Le vin, c'est à 9, ou le 12, c'est sans le vin? Qu'est-ce qui se passe? C'est quoi ce prix?
1: Il faut beaucoup
3: expliquer
1: les choses.
3: C'est quoi ces deux prix là?
2: Vous avez reconnu le grognon. On parle depuis tout à l'heure.
3: Vous l'avez
4: alors
3: découvert.
4: Alors le repas, c'est un faux filet frites et fromage.
3: C'est 12 euros.
4: C'est 12 euros.
3: Et on prend un verre de vin, c'est 9 euros de plus.
4: La bouteille.
5: La bouteille.
1: Le
3: c'est
1: pichet.
3: C'est marqué où?
1: Mais on va arrêter. Non seulement il est grognon, mais il est pinailleur.
5: Ah ouais, on voit ça, oui.
3: On appelle ça un casse-noisette.
5: Ah ouais.
1: pour rester poli.
3: Pour rester correct à l'antenne. Je comprenais pas trop, mais ça y est, j'ai compris.
4: Le vin, c'est la bouteille de vin pour ceux qui veulent.
3: Bien sûr. D'accord.
4: Et on met 1 euro de consigne pour récupérer les bouteilles. Mais en fait, c'est ce qu'on faisait jusqu'à maintenant. Et à partir de maintenant, là, on n'a plus le droit de vendre des bouteilles en verre.
1: Et oui, c'est donc, interdit à cause des bagarres et tout ça.
4: Voilà, donc on est obligé de transvaser toutes les bouteilles en verre dans des bouteilles plastiques.
3: Non.
5: Ouais, c'est du boulot en plus. Hein.
4: Qui sont jetables.
1: Mais vous n'avez pas des
3: fûts,
1: des
2: big box.
4: Oui, mais
5: on a trouvé des sponsors, à la bouteille. Voilà, donc du coup, ils nous vendent, au carton. Nous, on ouvre la bouteille, on transfère dans la bouteille en plastique. Bon.
4: Voilà, comme ça, le client qui achète sa bouteille, bon, il voit que c'est vraiment
3: une
4: bouteille.
3: C'est pour le sécuriser quant à la qualité.
4: Tout à fait.
5: Oui.
1: Alors moi, il y en a un qui va être très déçu, c'est Eric, c'est Rico, parce qu'il n'y a pas de dessert, il n'y a pas de sucré. Il n'y a pas de sucré. Non, on parle le karaoke.
5: Non, pour le repas de la pétanque, non, parce que généralement, ils mangent et puis ils repartent. Puis les desserts, ils ne sont pas, très friands du dessert. Oui, voilà.
6: C'est marrant, ça, de ne pas être friand.
5: Non, mais ils ont un concours à terminer quand même.
1: Ah oui, d'accord.
5: Et oui, ils ont pas le temps.
1: Mélissa veille au grain. Et en attendant, il y en a un autre qui veille au grain à la technique. C'est Serge, pour nous lancer la musique.
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1: Eh bien, on est resté dans la République puisque le titre, c'est « Résident de la République » de Alain Bashung.
2: Ok, merci Serge. Alors, je ne vous dis pas, ils sont bavarés, les représentants de la hors antenne. Hein, ça y allait de partout, ça discutait de partout. C'était des vraies pipelettes. Alors, ça y est, Claude a fini son repas.
3: Ouais.
2: Tranquille. Et on est tranquille. Il a mangé son faux filet, son fromage. Il a bu son vin. Il a compris comment ça marchait.
4: J'ai bu la bouteille.
2: Il a bu la bouteille tout seul. Et alors à 18h, alors là, premier trail de la République. Ça, c'est une nouveauté, ça.
3: Ouais, ouais, c'est une petite nouveauté. Ça fait 2 ans qu'on en parle. Et c'est vrai que bon, là, c'est la première année où on le lance. On est plutôt fiers. Donc du coup, un petit trail pour ouvrir les fêtes. Donc on espère que ça sera une belle édition et que ça donnera envie.
2: Alors ce trail, il amène où? Il passe par où?
3: Alors ce trail, c'est un trail de 10 km.
2: Ah oui, quand même.
3: Ouais, de 10 km qui part de la place de la République.
2: Ouais.
3: Et qui va dans la forêt, vous savez, derrière là, ouais. Au niveau de l'ancien Lidl, tout ça.
2: Ouais, ouais.
3: On est sur le parcours des 9 églises.
2: Ouais. Ah
3: et oui. Puis après
2: ça grimpe un peu là.
3: Et ça grimpe. Et c'est un trail, c'est pas une course, c'est un trail.
2: Oui, oui, oui.
3: Et après bon du coup, c'est retour sur la place de la République.
2: Ouah, c'est génial ça.
3: Ouais, ouais.
2: C'est génial.
3: Avec
2: ça.
3: Un petit ravitaillement aux 5 bornes où du coup les coureurs ils pourront se ravitailler
1: en
3: nourriture et en boisson.
2: Alors le prenez pas la légère parce qu'il va pas être facile ce trail là.
1: Non, je connais le parcours.
2: Ouais, ouais.
3: Ouais, ça grimpe.
2: Surtout
3: ça grimpe.
2: S'il fait un peu chaud, ouais. Même si, enfin, 18h15.
1: Et c'est pas du bitume. Hein.
2: Et c'est pas du bitume. Il y a un peu de sable.
3: On est dans les Landes. On est dans les Landes.
2: Donc ça va être. Donc je pense qu'il faut, Claude, que tu songes à t'entraîner un petit peu quand même avant de le faire. Surtout que tu te seras empiffré au repas avant.
4: Et que j'aurai gagné la finale de la pétanque parce que après le repas, je vais dans les phases finales de la pétanque.
3: Et oui, oui, oui.
2: Mais non, il n'y a pas de pétanque après. Qu'est-ce que tu racontes?
3: Si. Non, après le repas, si,
4: après le repas.
3: Il repart à la pétanque.
4: Il y a toutes les phases finales.
2: Pardon.
4: À 14h, on reprend le concours. Oui.
2: Et après, bon, il y a la traditionnelle première étape des trottinettes.
3: Oui, alors juste avant de passer aux trottinettes, pour les personnes qui nous écoutent et du coup qui vont participer au trail, il y a la possibilité de venir récupérer les dossards la veille. Sur la place de la République, donc le jeudi à partir de 17h jusqu'à 21h, 22h à peu
2: près.
3: Pour le trail. Ouais,
2: mais
3: oui, ouais.
2: Mais il n'y a pas une petite info pour le trail?
3: Alors on a tout sur les réseaux. On a Facebook, alors on a un compte Facebook, on a une page Facebook, on a un Instagram,
4: il y a le site
3: internet.
1: Vous êtes sur Intramuros?
3: Comment?
1: Sur Intramuros, vous êtes aussi?
3: Alors, je ne connais pas du tout.
2: D'accord. Non, mais on vous montrera, mais je pense qu'ils doivent y être, oui, parce que ce n'est pas eux qui se mettent directement sur Intramuros.
4: Non, c'est l'équipe d'Intramuros.
3: Et il y a toutes les infos, sur les réseaux, où il y a les affiches, tout ça, et même sur Instagram et Facebook, il y a un petit concours pour gagner un dossard.
2: Ah, voilà, mais je lui dis qu'elle ne va pas le dire, ce n'est pas possible.
3: Mais si, quand même.
4: Il est à combien, le dossard?
3: Il est à 12 euros.
4: D'accord.
3: Donc
4: on a
3: un peu plus d'une centaine de participants, donc on est très contents. Et on a aussi, c'est grâce aux sponsors aussi qu'on peut.
2: 100 participants.
3: Un peu plus d'une centaine, ouais.
2: C'est énorme.
3: Ça grimpe
4: au
3: fur et à mesure.
4: Parce qu'il y en aura beaucoup.
3: C'est
4: plus,
3: ça. Hein. Mais on a été jusqu'à 300 max, hein, je crois que c'est ça.
2: On a limité.
3: Parce que c'est la première édition.
2: Comme c'est la première édition. 100 inscrits déjà, on est qu'au mois de juillet.
3: Ouais, c'est pour ça.
2: 130, oui, je crois.
3: Mais tout ça aussi, c'est grâce à nos sponsors. On a deux sponsors qui sont très fidèles du coup pour le trail. Donc on a En Performance, c'est. Deux jeunes filles qui ont ouvert une salle de sport sur Tarnos.
5: Oui, c'est de l'électrostimulation.
3: Ouais.
4: D'accord.
5: Voilà. Mm-hmm. C'est très bien, ça démarre bien, ça démarre fort.
3: Ouais. Et ce qui est super avec elles, en plus, c'est que c'est elles qui sont venues vers nous. Elles se sont proposées, tout ça. On a fait une rencontre vraiment phénoménale.
2: Non, mais parce que c'est. Mais
3: et on trouve ça super.
2: C'est parce que c'est Patrick qui y va régulièrement. On fait de l'électrostimulation.
5: Oui, bah, j'ai besoin de me stimuler.
3: Le deuxième sponsor, du coup, c'est Loïc Plomberie.
5: Cantillac.
3: Cantillac, pardon. Cantillac Plomberie.
5: Plomberie.
3: Ouais,
2: ah
3: voilà.
2: Oui, le mec qui s'appelle Plomberie, qui fait de la plomberie.
1: C'est donc, bien sur le site d'Intramuros, hein, mais seulement, c'est pas la fête de la République, c'est la troisième course de caisse à savon folklorique, que c'est intitulé. Voilà.
2: Ah, oui, bon, mais peut-être qu'ils vont, okay. Ils vont dériver après. Bon, bref. Donc, n'oubliez pas d'essayer de gagner ce dossard trail de la République. Et ça devrait être un bon moment festif et sportif.
5: Et on offre à chaque participant un t-shirt.
2: D'accord. Ouais, le même que vous, là.
3: Non, c'est le t-shirt de la course.
2: C'est le t-shirt de la course.
3: Ouais.
2: Ok.
3: Et du coup, pour gagner le concours, c'est sur Instagram et les réseaux. Donc, vous nous retrouvez à Comité des Fêtes de la République à Breton. Et sur Instagram, c'est... Alors, malheureusement, on n'a pas pu mettre Comité des Fêtes de la République. Ça nous faisait sauter le compte parce qu'il y avait le mot République. Donc, du coup, on a dû trouver une petite alternative. Donc, du coup, ça s'appelle la REP à cap avec le tiré du bas du 9. Et vous nous trouvez très facilement.
2: Ils sont mal. Voilà.
3: Mais ouais, mais 8 fois, ça nous a fait sauter le compte. Oui, non, donc, du trucs, coup... Voilà. Du coup, voilà, pour les petites infos.
2: On va essayer d'avancer un petit peu, parce qu'il y a plein de choses à dire.
4: Ouais, non, 18h15. Avant que tu continues, notre auditrice, celle qui est 24h sur 24 sur Côte Sud FM, nous signale que le match de rugby dont tu parlais tout à l'heure, il est sur TF1.
2: Ah,
4: à 10h40.
2: À 10h40, tout le monde sur TF1.
4: Voilà, merci beaucoup.
2: 18h15, donc première étape de trottinette, ça on en parle chaque année, on sait ce que c'est, les gamins, les trottinettes, ça aussi, c'est festif, c'est rigolo, les gamins, ils s'éclatent,
5: oui, ils
2: et ça fait du bien de voir des gamins qui s'éclatent.
5: Voilà, tout à fait, et ils reviennent d'année en année, et ils prennent ça très au sérieux,
4: très
5: les
4: au
5: enfants,
4: sérieux.
5: Vraiment...
2: Qu'est-ce qui se passe là, Serge? Qu'est-ce que tu fais avec Mélissa
5: avec
2: et le casque et tout ça?
3: Mais non, mais rien, depuis le début, mon casque il n'est pas branché. Je me disais, mais c'est bizarre, je m'entends juste moi.
2: Ça, c'est la meilleure.
3: Puis là, je vois que c'est pas branché. Bon.
2: Alors.
4: Là, tu nous entends?
3: Ouais, c'est bon, nickel. Ouais.
2: Alors, pour la trottinette, inscription à partir du 6 août à 18h, bien sûr, aussi, sur tous les mêmes systèmes d'inscription. Alors. Comme après avoir fait de la trottinette, le trail et tout ça, on recommence à avoir un petit peu faim.
3: Eh oui.
2: Donc il y a un petit repas aussi à 19h30. Enfin, un petit repas, pourquoi un petit comme dirait Serge, à 19h30, 29 euros, 1 euro de consigne. Donc là, le menu, vous savez ce que c'est?
3: Oui, c'est noté hein, sur le.
5: Oui, c'est moule frites.
3: C'est moule frites.
2: Ah oui, j'avais pas vu
5: moule
2: la truc en
5: dessous. Fromage et là, il y a un dessert.
4: Ouais.
2: Ah, donc là, Rico pourra venir.
5: Voilà.
2: C'est animé par Pierre-Jean et son accordéon. D'ailleurs, je ne sais pas si ce n'est pas un pseudo de Rico, s'il n'est pas caché derrière
4: avec
2: son accordéon, pour nous faire le concert.
5: Et il y a aussi une ambiance traditionnelle avec des échassiers et le groupe Louzdou Bougarotte qui vient mettre un peu d'ambiance, chanter les chants marins.
2: Ouais. Incontournable.
5: Oui, ils sont fidèles aux fêtes, c'est vraiment.
2: Ils sont fidèles aux fêtes.
5: Ça fait partie de nos traditions.
2: Mmh. Ils sont fidèles aux fêtes de la mer, aux fêtes de la République, à côté des FM, ils sont fidèles aussi, tout le temps. Ouais. Voilà. Donc, moules frites, c'est à 14 le repas
5: ils,
2: à
5: ils
2: 19h30.
5: Sont très
2: bien. Et à 20h, remise des prix du trail.
3: C'est ça.
5: Alors, pour le trail, on récompense les trois premiers.
4: Le podium.
5: La première femme. Mmh. Et après, on tire au sort
3: trois lots.
4: D'accord.
5: Parmi les différents coureurs.
2: D'accord.
5: S'ils ne sont pas tous épuisés.
1: Et les lots, c'est quoi?
3: On ne va pas vous dire.
1: Bon. Ah, c'est une surprise.
3: Il faut venir pour voir.
2: Serge,
3: faut courir pour voir.
2: Il me semble que toi qui cours, tu devrais revenir exceptionnellement de ta région au-dessus de la Loire pour faire le trail.
1: Dommage, je suis pas là. Oui.
2: Ah bah oui, mais ça c'est petit joueur, ça. Je suis pas là. Il y a quelques kilomètres à faire pour redescendre et faire le trail. Oui, non, j'ai piscine et tout. 22h30, balle, ambiance 80 à nos jours. Alors ça c'est toujours, ça marche toujours les années 80. Soirée mousse. Tu raptes la soirée mousse quand
3: même. C'est clair.
2: Quand même. Animé par CJ Event 64.
3: Ouais.
2: Alors ça c'est quoi, DJ ou c'est
5: un
2: groupe?
3: C'est un DJ.
5: Et ce qui plaît beaucoup, c'est la soirée mousse. C'est vraiment chose de.
2: Mais la soirée mousse, c'est sur la place de la République.
3: Mais oui, mais les grands et les petits. Enfin, mais même les grands. Il y a plus de grains au milieu de la mousse que les petits.
2: Ouais. Mais on va y retrouver Claude, oui, sûrement.
3: Ouais.
4: J'y serai.
3: Super.
4: Le trail, toute catégorie. Enfants, seniors, juniors, petits.
5: À partir, l'âge minimum, c'est 16 ans.
4: C'est ça, c'est bien ce qui me semble, parce qu'il y a une nécessité, sinon, d'être entouré par la médecine.
5: Voilà, tout à fait. Les inscriptions, via notre site république-cabreton.fr, le tiré du 6.
4: Ça s'appelle un trait d'union, Patrick.
5: Oui, très juste. Mais
4: voilà, c'est Grognon qui parle.
2: Ah oui, mais c'est Grognon, donc c'est Grognon. On n'est pas arrivé à le mettre par la fenêtre, donc il est rentré par la porte.
5: Voilà, il y a toutes les instructions, et après on est dirigé vers le site de PB Organisation qui, lui, se prend en charge les inscriptions.
1: Et pour le trail, il n'a pas besoin de certificat médical.
5: Alors, depuis 2-3 ans, le certificat médical n'est plus obligatoire. Okay. D'ailleurs, les médecins ne délivrent plus de certificats médicaux.
2: Même en période de si forte chaleur et tout ça, il faut... Préparez-vous. On va envoyer un message. Préparez-vous un peu si vous voulez faire le trail.
3: Ouais,
2: n'arrivez pas comme ça, la fleur au fusil du jour au lendemain. Vous allez faire le trail des tucs là, et tout
3: non,
2: ça.
3: Non, mais généralement, c'est des personnes qui courent de base.
5: On a des gens du secours côtier qui assure la sécurité.
3: Ils seront là avec nous.
2: Alors, c'est la fiesta. Mmh. Et le lendemain, on n'est même pas fatigué parce qu'on revient. Parce qu'alors là, c'est la troisième, si je ne m'abuse, docteur. La fameuse course de caisse à savon folklorique où Rico n'est pas de parole parce qu'il avait dit qu'il a ferait cette course. Il ne l'a toujours pas faite et ça ne va pas du tout, Eric.
5: Je me souviens, l'année dernière, il avait dit qu'il allait construire une caisse.
4: Alors, on a trouvé le châssis, mais personne pour mettre des choses sur le châssis.
2: c'est Eric, le châssis ?
4: Non, on avait trouvé un châssis, on nous prêtait un châssis.
2: Ah tiens !
4: Mais puisque j'y suis allé aussi l'année dernière, je dois dire qu'ils sont... très inventifs, les gens qui arrivent leur caisse à savon. Il y en avait des très, très, très rigolotes.
5: Et pour discuter avec les pilotes et les gens qui créent les caisses, en fait, ils nous disent qu'ils s'amusent beaucoup plus à construire la caisse, à trouver les idées, etc. Que,
4: en ne sachant pas si elle irait jusqu'au bout.
2: Oui, parce que ça peut être très éphémère à la course.
5: Ils prennent vraiment beaucoup de plaisir et ils reviennent certains d'année en année.
2: Combien d'inscrits déjà, il y en a ? Déjà des...
5: là, on en a 9.
2: L'année dernière, il y en a eu combien en tout ?
5: On en avait
4: 6 ou 7, je crois, non ?
5: Ouais.
4: Il y en avait un petit peu moins, hein, je crois.
2: Ouais, ben là, ça va gagner chaque année.
4: Ça avait été gagné par les petits bouchons.
5: Voilà.
4: Qui avaient fait une caisse à savon extraordinaire en forme de bouchon. Et ils riaient là-dedans, c'est toute l'équipe de copains du fils de la créatrice du petit bouchon, et c'était vraiment un joli moment.
2: Alors on va découper un petit peu la matinée. 10h, inscription des équipes de la course de caisse à savon, hein, s'il y en a qui veulent s'inscrire, on peut s'inscrire jusqu'au dernier moment pratiquement. Pendant ce temps-là, il y a des animations pour les enfants, peinture, sculpture de ballons, maquillage, initiation aux échasses, ça y est, je suis arrivé, et jeux d'hiver. 11h, premiers essais de caisse à savon, c'est comme à la Formule 1, tu sais, il y a les essais, Ferrari, McLaren, tout ça. Et 11h30, festival de la chanson gasconne avec Lous Pibalous. 12h, repas chipot ventrèche frites. Alors ça, c'est pour les gourmandas, j'adore ça, moi, ces repas chipot ventrèche frites, c'est bon. 14h, reprise de la course des caisses à savon. Et 16h30, remise des prix de caisse à savon.
4: Le parcours est autour de la place de la République.
5: Le parcours est autour de la place de la République.
2: Le même que l'année dernière.
5: Le même que l'année dernière. On démarre en haut de la rue des Hortensias. Et on descend vers la place et on tourne dans la rue des Roses en bas.
2: Ah, il faut qu'on
5: peut tourner. Quand on peut tourner.
2: Une bonne tournée.
3: C'est
2: là le piège. En sachant que la communauté de communes n'a pas refait le bitumage exprès pour les fêtes de la République.
3: Non.
2: Donc, il y a des petits pièges. Il y a des petits pièges qu'il faut éviter. 16h, reprise à la place. 18h, deuxième étape des trottinettes. Il y a plusieurs étapes.
5: Il y a trois étapes.
2: Et bien sûr, à 19h30, parce que tout ce petit monde recommence à avoir faim. En fait, on fait que manger au fait de la République. Repas gascon. Alors là, melon jambon, entrecôte frites, fromage des Pyrénées, dessert. Ça, c'est à 18 €, toujours le vin à la bouteille d'un litre à 9 €. Et c'est un repas animé par le groupe Exactiac.
5: Oui.
2: Exactiac, je le dis bien.
4: Exactiac.
5: Exactiac.
2: Qu'est-ce que j'ai dit ?
4: Tu as mis une lettre en plus.
2: Ah, j'ai mis un Z en plus. Oui, Exactiac. Exactiac. Donc là aussi, ça devrait pas être mal.
5: C'est l'ancien groupe basque-hollandais qui de Cantaguerekin.
2: D'accord.
5: Voilà.
4: Okay. Ils se sont refondés.
5: Ils se sont reformés.
2: À 22h, alors là, il n'y a plus de mousse.
3: Non.
2: Bal avec l'orchestre Arpège, qui est bien connu aussi.
3: Ouais, et puis ça fait plusieurs années qu'ils viennent en plus.
2: Et là, après,
5: c'est vraiment excellent.
2: Là, étant un enfant du pays, ça c'est un moment extraordinaire à 20h30. Il y a certaines personnes encore.
4: À 23h30.
2: 23h30, pardon. Certaines personnes qui ne connaissent pas encore ce que c'est, mais le taureau des Fuegos, parce qu'on sait que tous les feux d'artifice sont souvent annulés là, en cette période. Vous, ce n'est pas un feu d'artifice, c'est un taureau de fuego avec quelqu'un qui porte sur son dos une maquette d'un taureau avec des fusées, c'est pas du tout dangereux. Commencez pas à avoir peur. C'est le même principe que ce que vous mettez sur vos gâteaux et qui fait pshhh.
3: Ouais, c'est vrai.
2: Oui, voilà.
3: Ça.
2: Et voilà,
3: ouais,
2: c'est
3: ouais,
2: ça.
5: C'est le même principe,
2: mais c'est
5: un peu plus gros.
2: Et tout le monde. Alors, moi, je me rappelle quand c'était gamin, c'était le pari, c'était d'aller toucher le
5: taureau.
2: Le taureau.
3: On a tous fait ça.
5: Oui, mais maintenant avec les règles de sécurité.
2: Mais c'est dommage parce que ça, c'était rigolo.
5: On crée un cercle autour du taureau pour ne pas que les gens s'approchent trop.
2: Il était dans les gens.
3: Ah, mais complètement.
2: C'était super. Mélissa, tu l'as
3: Je l'ai connu.
2: Des souvenirs, tout ça.
4: Avant qu'on écoute un tout petit peu de musique, Sergio, je voudrais redonner la parole à Mélissa qui a une toute petite voix parce qu'elle a fait une allusion.
2: C'est parce qu'elle a chanté hier soir.
4: Non, la deuxième étape de trottinette, c'est un challenge qui s'intitule Gérard Dumartin. Qui est ce monsieur ? Pour le mettre à l'honneur comme
3: Patrick,
4: ça.
3: Patrick, je te laisse.
5: Alors, Gérard Dumartin, c'est un ancien membre du comité des fêtes qui est décédé il y a déjà pas mal d'années dans un accident. D'un accident de circulation. Il était à vélo, il s'est fait renverser. Et donc, en son honneur, on a donné son nom à la course de trottinette.
4: Alors, je voulais qu'on en parle parce qu'elle a tenté d'en parler, mais avec une toute petite voix,
3: dit
4: très,
3: doucement,
4: très timide.
3: Oui.
4: Et le rôle d'un animateur, c'est d'écouter ce que disent les invités. Eh bien, voilà, on a pu mettre M. Dumartin à l'honneur.
5: Merci beaucoup, Claude.
2: Oui, c'est la famille Dumartin.
4: Alors, maintenant, la musique peut partir, mon Sergio.
1: Eh bien, action.
4: Action.
2: Ouais,
4: action.
2: Ben, réaction.
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1: Et ben voilà, c'était un petit morceau. J'avais pas prévu ça.
2: Ouais. Non, c'est bien, c'est entraînant. C'est entraînant.
3: C'est le nom, apparemment, du groupe. C'est le même nom que du groupe qui va faire le bal, mais c'est pas le même groupe, apparemment,
1: c'est vrai,
3: parce
1: c'est,
3: que.
1: C'est pas le même groupe.
3: Bon, bref. Alors, monsieur le président. Monsieur le Président de la République voulait revenir un petit peu sur samedi à 10h, les animations pour les enfants.
2: Oui, voilà, le samedi matin est consacré aux enfants. Il y a beaucoup d'animations, tout est gratuit. Donc, on fait du maquillage, on maquille les enfants en petite sirène, en Peter Pan, etc.
3: Moi, j'ai une idée en Claude aussi, vous pouvez le faire.
4: En grognon.
2: Voilà, il y a de la sculpture, de la sculpture de ballon, il y a de la peinture, il y a tout un tas de jeux. On a une animatrice qui est Jessica qui organise plein de jeux pour les enfants. De l'initiation aux échasses, vraiment tout est consacré pour eux, tout est gratuit. Donc il faut, n'hésitez pas à venir amener vos enfants, ils vont passer vraiment un bon moment.
3: Alors il nous reste quelques forces, hein. Qu'on a puisé dans tous ces bons repas, dans ces bals, dans ces mousses, dans ces activités, tout ça, ces trails. Tout. Il nous reste encore du peps pour le dimanche, avec la troisième étape de trottinette, je vais y arriver, à 10h. Et à 12h, un grand moment là aussi, remise des récompenses aux enfants. Là, c'est le moment. Voilà.
2: Donc, c'était ce que Claude disait tout à l'heure. Mmh. C'est-à-dire on étale les lots. Les enfants, bon, ben, ils tournent autour. Mmh. Bon, tous les lots sont à peu près équivalents.
4: Ouais. Il y en a qu'un dans lequel il y a un lingot d'or, mais
2: on ne le dit pas. C'est la surprise. c'est la surprise. Et donc, les enfants tournent autour. Et après, suivant leur classement, eh bien, ils vont chercher le lot qu'ils avaient
4: mais c'est très chouette,
2: sélectionné.
4: C'est très chouette de les voir faire parce que j'ai même vu, moi, deux enfants, probablement cousins ou pas cousins, mais proches qui se connaissaient, qui « Oh, j'aurais voulu celui que tu viens de prendre. »
3: Ils ont échangé.
4: Mmh. Et je trouve que cette ambiance est assez extraordinaire. Ouais.
1: C'est un contre-la-montre, hein, là.
2: Mais les enfants prennent ça très au sérieux. C'est vraiment une vraie compétition avec un vrai classement
4: et
2: tous les
4: parcours,
2: jours.
4: C'est le même parcours que pendant la course
2: d'année en année.
4: Ça
2: c'est un parcours qui est beaucoup plus court.
4: Oui. D'accord.
2: Voilà et qui est contre la montre. Ça doit faire les retours
1: 25 bornes,
2: 300 mètres. Voilà.
3: Oui, parce qu'il faut, ils y vont.
5: Ils sont à fond,
3: c'est difficile,
5: quoi,
3: la trottinette, parce que c'est pas des trottinettes électriques, on rappellera. Hein.
2: Voilà.
3: C'est des trottinettes.
2: Donc on fournit les trottinettes pour que tout le monde soit sur le même pied d'égalité.
3: Ouais. Bah, tu vois, tu pourrais avoir ta trottinette.
2: On fournit les équipements de protection, c'est-à-dire genouillères, coudières. Par contre, il faut que les enfants arrivent avec leur casque.
5: Et les chaussures fermées.
2: Voilà. Chaussures fermées.
3: Là, faut
1: pas faire ça en sandales.
5: Il y en a qui arrivent en claquettes, des fois, donc non.
3: Alors, à 12h, apéritif sangria.
4: Wouhou !
3: Et à 12h30, là, un petit moment aussi, à la fois festif, mais de commémoration, un petit moment intime. C'est la remise de trophées, oh là, c'est samedi, aux anciens de la République. C'est un moment quand même particulier,
2: oui,
3: ça.
2: Ça fait déjà quelques années qu'on met à l'honneur les anciens, parce que bon, ben, si les fêtes existent aujourd'hui, c'est parce qu'il y a des gens qui se sont décarcassés, qui ont donné de leur temps, de leur énergie, et c'est une manière de les récompenser, de leur dire, voilà, de les remercier, de leur dire, on vous a pas oublié, c'est grâce à vous. Donc tous les ans, on offre un trophée à 2-3 anciens. Bon, là, cette année, ça va être un peu particulier parce qu'on a une de nos membres qui est décédée l'année dernière.

0: toujours très très très bonne. Ça c'est à 16 €.
1: Avec le fromage et le dessert.
0: Ouais, et la paella, elle est bien servie. Hein,
1: ouais.
0: Prévoyez pas un second repas le soir de famille après, parce que bon, ça va être un peu compliqué. Le repas est animé par Pierre Jean et son orchestre.
2: Son accordéon.
1: Son accordéon.
0: Putain, mais c'est pas possible ce matin. Et avec un après-midi dansant, Pierre, Jean et son accordéon également.
1: Ouais, il nous met
0: et là, ça se termine dans la joie et la bonne humeur.
2: Et la bonne humeur. Alors, on sait que là, c'est cette période est un peu, il y a un peu de chaleur. Donc, on a prévu d'installer des brumisateurs.
0: Waouh.
2: Voilà.
1: Et ouais, on innove.
2: et on aura aussi des petits éventails.
0: Waouh.
2: De façon à ce que les gens souffrent un peu moins de la chaleur. Et,
0: eux, au moins, ils auront des...
3: Ils l'ont obtenu, eux. Avec une livraison à l'heure.
4: Et puis, pan, ce jour-là, c'est
0: un private joke.
4: Hein, ce jour-là, il pleut, pan.
1: Mais pan. C'est pas grave.
0: En tout cas, vous entendez le générique. Eh bien, merci beaucoup, Mélissa et Patrick.
1: Mais merci
0: c'est toujours
1: à vous
0: une joie de parler des fêtes de la République.
2: Eh bien, merci beaucoup à vous.
1: J'espère vous y retrouver, quand même.
0: Oui. Moi, quand chaque année, si je suis là, moi j'y passe.
1: Eh bien, très bien.
0: Manger ou pas, en fonction du temps. Mais au moins passer, voir, serrer deux ou trois paluches.
2: Avec grand plaisir.
0: Parce qu'il y a des copains encore sur place. Aujourd'hui, si vous restez à l'écoute, mais vous allez rester à l'écoute de Côte Sud FM, de 12h à 13h15, de 12h à 13h, la rediffusion de cette matinale. 13h, 14h, ciné-tire. 14h, 15h chez Georges. 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Entre temps, bien sûr, la programmation musicale et les chroniques. Mais comme on n'est pas là dimanche, je vous annonce aussi dimanche. Pastille livre des livres et Gilles, les pastilles d'été de notre ami Gilles, donc littérature de 13h à 14h. Jardin d'ici de notre ami Loïc de 14h à 15h. Open Blues 16h-17h. Oxygène 18h-19h. Rock Aleccia 20h-21h. Et bien sûr, toute la programmation musicale. Merci Serge à la technique. Merci Rico. Merci Claude. On se retrouve dès lundi pour une nouvelle matinale. Restez à l'écoute de Côte Sud FM 90.3 et côtesudfm.fr. Prenez soin de vous et aussi des autres. Bye bye tout le monde.
4: Bye bye.
0: Salut.

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0: Il a deux trous rouges au côté droit.
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4: Zèbre, merci d'accepter l'interview.
5: Avec plaisir.
4: J'appuie sur record et puis c'est à vous.
5: Ok, mais on peut se tutoyer peut-être.
4: Ok.

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1: Bonjour les amis, c'est samedi, vous êtes sur Côte Sud FM 90.3 et côtesudfm.fr. Alors vous savez, le samedi normalement nous avons rarement des invités, mais aujourd'hui c'est exceptionnel, nous avons deux invités exceptionnels en la personne de Mélissa et Patrick qui vont nous parler de la fête du quartier de la République à Cabreton, une fête historique, ils nous diront depuis combien de temps elle existe. Mais avant ça, on va parler un petit peu de la fenêtre météo du studio, avec un temps un petit peu couvert ce matin, mais faites attention parce que les chaleurs vont monter, donc soyez très très prudents. Prenez conscience de votre santé, et prenez conscience de la santé des autres, de vos entourages et aussi de vous. Donc soyez prudents, soyez hydratez-vous, sortez couverts, chapeau, bob, casquette, ce que vous voulez si vous allez vous balader, et profitez-en. C'est les vacances pour certains et certaines. Il y en a d'autres qui travaillent mais qui seront en vacances plus tard. Donc tout ce petit monde doit être solidaire. Aujourd'hui, c'est la Saint-Frédéric. Nous sommes le 18 juillet et c'est la Saint-Frédéric. Donc on dédie cette journée Côte Sud FM et à tous les Frédéric de la terre entière. Ce matin, Serge à la technique. Bonjour Serge.
2: Et bonjour Bernie.
1: Claude en studio. Bonjour Claude.
3: Coucou à tous. Bonjour Bernard. Bonjour Mélissa. Bonjour Patrick.
1: À la... Qu'est-ce que j'allais dire? Oui, alors, les journées internationales. Ben oui, les journées internationales. C'est la journée internationale. Nelson Mandela, un grand personnage sur la Terre, qui a fait beaucoup, beaucoup de choses, qui a beaucoup souffert lui aussi pour diverses raisons, des raisons politiques et des raisons de race, comme quoi... Tout ça n'est toujours pas forcément réglé. Et ben, tiens, qu'est-ce qu'on va faire? On va souhaiter une bonne chance aux 15 des Bleuets d'Afrique du Sud qui sont en finale contre les Bleuets français.
2: Yes.
1: Bonne chance, monsieur les Africains du Sud, parce que les petits Bleuets, c'est pas de la gnognotte. Bon, c'est vrai que les Africains du Sud en Bleuets, ils sont costauds, ils sont gaillards.
2: Ils sont plus gaillards que nous.
1: Hein. Ouais, ouais, ils vont. Mais les Français ont la vista, Bleuets français, la vista. Et d'ailleurs, à 10h40, il y a aussi le 15 des Grands qui joue contre le Japon dans le tournoi des Nations. C'est à 10h40.
2: C'est retransmis?
1: Oui, c'est retransmis.
2: Sur TF1?
1: Je ne sais plus sur quelle chaîne, mais c'est à 10h40, donc soyez...
2: Dépêche-toi de faire la matinale alors.
1: C'est ça. Et n'oubliez pas également, ce soir, alors c'est un petit peu plus tard, c'est à 23h, c'est le match pour la troisième place entre le 11 français et le 11 British. Alors ça va être... Ça fait un moment, je crois que... Alors je ne sais pas s'il y a eu un France-Angleterre...
2: En 87, je crois.
1: Mais en phase finale comme ça, c'est-à-dire style de troisième place ou finale, je ne suis pas sûr.
2: Je sais que le dernier match en Coupe du Monde, c'était en 87, il me semble, contre les Anglais.
1: Et peut-être, peut-être, il va vérifier. Et demain, bien sûr, ce sera 21h, je crois, la finale entre les Espagnols et les Argentins. Ça va être très ibérique, ça va être très latino. Alors, si on peut se permettre au micro d'avoir un avis personnel, je ne vais pas me gêner de le faire. J'espère, même s'ils nous ont battus en demi-finale, ils étaient plus forts, j'espère que les Espagnols ils vont gagner les Argentins, parce que je trouve quand même que l'équipe espagnole est plus intéressante que l'équipe argentine au football. Voilà, ce n'est qu'un avis que je partage avec moi-même. Qu'est-ce que tu en penses, toi, Claude, sportif et mérite et porteur de citron.
3: Mais moi, en t'écoutant, la chose que je me posais comme question, c'est quand tu parles du 11, je ne savais pas dans quel sport c'était, mais ça y est, tu viens de le dire, c'est le football.
4: Eh ben, le 11, c'est le football.
3: Parce qu'on dit le 15 en rugby, oui, on dit le 7, mais le rugby à 7. Mais il y avait un rugby à 11, je me suis dit. Il y a certainement un rugby à 11.
4: Mais les gens sont plus au courant que tu ne crois, Claude.
3: Ouais, je m'intéresse pas au sport.
2: Il y a du rugby à 13, il y a du rugby à 7, il y a du rugby à 15.
3: Oui, c'est bien ce que je viens de dire, ouais, ouais. Mais justement.
4: Oui, non, mais on n'écoute pas toujours ce que tu dis, hein, parce que s'il fallait tout le temps écouter ce que tu dis, on ne serait pas sorti de l'auberge. Ce serait un petit peu compliqué. Bref, après toutes ces petites considérations sportives de fête et de temps et de météo, eh bien, on va retrouver Monsieur le Président, parce qu'à Cabreton, et ce n'est pas donné à tout le monde, on a un Président de la République. Ouais, quand même. Alors, on le fait chaque année, ça, mais on le refait avec plaisir. C'est pas donné, hein, c'est pas chez Serge là-bas, ou c'est pas chez Rico là, à Marseille, qu'on a un président de la République, quand même. À Cabreton, on en a un. Bonjour, Monsieur le Président.
5: Bonjour Bernard. Bonjour Bernard. Bonjour tout le monde.
4: Donc Patrick, président des Fêtes de la République, un quartier. Iconique à Cabreton, hein. Un quartier qui est un quartier très populaire.
5: Oui, c'était au départ, c'était un quartier ouvrier. Et en fait, les fêtes sont nées de là. Ça a bien pris dans ce quartier. Et les fêtes sont devenues des fêtes de Cabreton, en fait, où tout le monde aime venir se retrouver. Il y a même des gens qui se retrouvent une fois par an aux fêtes.
4: Oui, voilà, qui viennent là pendant leurs vacances.
5: Et il y en a qui viennent exprès de vacances, puisque, bon, les Cabretonnais n'ont pas forcément toujours un emploi sur Cabreton. Donc, ils aiment revenir et prennent des congés exprès pendant les fêtes pour pouvoir se retrouver entre copains.
4: Et parfois, au mois d'août, certains Cabretonnais ne sont pas là. Ils sont partis, ils ont loué leur maison, ou soit ils sont partis, eux, en vacances ailleurs.
5: Tout à fait.
4: Donc, effectivement, c'est un mélange, c'est fait. Alors, rappelle-nous, elles ont été créées en quelle année ?
5: Alors, elles ont été créées en 1929.
4: Tu vois, Claude, tu étais tout juste né.
3: Et je venais de... Je biberonnais. Malheureusement, je biberonnais.
5: Et là, nous allons fêter bientôt, dans 3 ans, nous allons fêter le centenaire. Et on prépare quelque chose d'assez original, d'assez important pour le centenaire.
4: Vous préparez déjà le
5: centenaire ? Oui, ça commence déjà. Oui. On a quelques idées. On cherche des idées.
3: Le premier président sera présent ?
5: Oui, le premier président sera présent, oui, oui.
3: Une centaine d'années. Fêter un centenaire, ça pourrait être sympa qu'il soit encore là.
4: Il sera là avec le cœur.
5: Oui, non, mais on va faire un diaporama et il sera présent sur le diaporama.
3: D'accord, ouais. Super.
4: Parce que le président avant toi, c'était la Battute. Où il y a eu quelques mains.
5: Ah non, il y a eu entre la Battute et moi, il y a eu Jean-Yves Saurin.
4: Ah oui, c'est vrai. Oui,
5: Jean-Yves Saurin et Patrick Picot.
4: D'accord, oui, c'est vrai.
5: Voilà. Mais la Battute, ça a été un des plus grands, enfin...
3: Emblématique.
4: Il est resté longtemps, lui.
5: Oui, il est resté très longtemps. Il a donné vraiment une grande dynamique aux fêtes. Il a porté les fêtes pendant pas mal de temps, oui.
4: Alors moi, je me souviens, étant une gamine de Cabreton, et étant copain avec son fils, Bernard la Battute, on était à l'école ensemble et tout, au moment de la fête de la République, quand on allait jouer au quartier de la République, on se retrouvait d'ailleurs soit dans mon quartier ou soit au quartier de la République, et bien à la période des fêtes, de la préparation des fêtes, pourtant il avait une grande maison, monsieur la Battute, qui donnait juste ce truc. Mais alors, c'était un Capharnaüm sans nom sur le parking. Il y avait plein de choses et tout. Et nous, on adorait ça, les gamins. Je ne sais pas, toi, si tu l'as connu. L'as découvert plus récemment, toi.
3: Oui, alors, moi, je l'ai découvert grâce à la radio, grâce au fait que j'ai fait des émissions l'année dernière ou l'année d'avant. C'était juste avant ou juste après ce que j'ai subi comme problème. Et Patrick m'avait reçu extrêmement gentiment. Il avait pris soin de moi. Il avait fait que je puisse être présent sans être trop bousculé et assis. Il m'avait proposé un repas minimaliste parce qu'il savait que je ne pouvais pas aller au-delà. Et c'est là que j'ai appris à connaître cette fête, cette expérience, cette ambiance que j'ai trouvée plus que sympathique parce que ça a l'air d'être vraiment une équipe de copains que tu as autour de toi, Patrick.
5: Oui, j'ai la chance d'avoir un groupe soudé.
3: Assez soudé, ouais.
5: Des jeunes et un bon état d'esprit dans tout le groupe. C'est vrai qu'il y a... Et ça se sent.
3: Oui, oui, les gens aident, ouais, facilement, participent.
5: Tout à fait.
3: Et puis, je vais le dire maintenant parce que c'est un de mes souvenirs les plus frappants. Je l'ai même écrit dans la presse. J'ai été stupéfait de la façon dont les lots étaient rendus à l'issue de l'opération dont on va parler tout à l'heure, c'est-à-dire la course de trottinette pour les enfants. J'ai assisté au fait que vous proposiez aux enfants vainqueurs, selon leur place, d'être les premiers à choisir leur cadeau. Et c'est la première fois que moi j'assistais à une remise de prix qui n'était pas orientée. En disant, tiens, celui-là, tu as ce colis ou tu as ce paquet. Là, les colis sont devant l'estrade. Oui. Les enfants, oui, passent autour des colis et en fonction de leur attirance, oui, alors quelqu'un aperçoit un bout de skate, quelqu'un aperçoit une baguette de pain, quelqu'un... bon, et ils choisissent leur lot. J'ai trouvé ça remarquablement intelligent. Voilà, je me permets de le dire en début d'émission.
5: Oui, merci.
1: Mais c'est parce qu'il veut le skate, c'est pour
5: c'est
1: ça.
5: Parce que...
2: c'est ça, oui.
3: J'attends de voir le coup de la girafe, je voudrais récupérer Sophie.
1: Sophie, ouais, mais celle qui fait point, point, point. Hein. Alors, on a la chance d'avoir aussi Mélissa avec nous.
6: Oui, bonjour.
1: Ce matin. Alors, et qu'est-ce que tu fais, toi, Mélissa?
6: Moi, du coup, je fais partie du comité des fêtes de Cap-Breton, comme tous les autres copains.
1: Copain. Alors, t'es de Cap-Breton, toi.
6: Et oui, je suis de Cap-Breton.
1: Et oui.
3: C'est elle qui va chercher le pain.
1: Le pain avec les copains.
6: Et puis, comme Patrick disait, c'est vrai qu'on est une bonne équipe où il y a un peu plus de jeunes d'année en année. Bon, on garde quand même les anciens parce qu'on en a besoin d'eux pour tenir le cap.
1: Bah oui.
6: Et voilà. Et on essaye de dynamiser un peu tout ça, de proposer plusieurs animations, des nouvelles, et voilà.
1: Alors c'est quoi, Serge rigole? Pourquoi il rigole?
6: Oui, il rigole, ouais, c'est moi que de moi.
2: Il rigole parce que Mélissa qui dit, ouais, les anciens, on les garde quand même,
6: oui,
2: avant de s'en débarrasser.
3: Ouais,
6: non, non,
3: voilà,
6: on a besoin de...
5: Voilà, et puis nous, on s'accroche un peu quand même.
1: Monsieur le Président, je serais inquiet, moi, à ta place, Monsieur le Président.
6: Non, pas du tout.
5: Non. Il y a une bonne ambiance. Et il n'y a pas de conflit générationnel. Au contraire, les jeunes, on les sent qui s'investissent vraiment. Et pour nous, les anciens, c'est réconfortant parce qu'on sent que tout ce qu'on fait, c'est pas perdu, quoi. On travaille pas dans le vide, on travaille pour des gens qui ont envie de prolonger cette histoire, ouais, qui est bientôt centenaire, et nous ça nous galvanise un peu. Et bon, le jour où ils voudront prendre la place, on va les accompagner gentiment jusqu'à ce
1: qu'il y aura une présidente.
3: Patrick, pense à prendre les dossiers quand même pour
5: oui,
3: qu'ils redémarrent
1: compromettant
3: pour qu'ils se mettent à bosser sérieusement quand même, parce que pour l'instant ils se reposent quand même sur tout ce qui a été créé par les anciens.
5: Oui, oui,
6: mais ça c'est sûr. Heureusement qu'ils sont là, quoi, parce que sinon c'est vrai que sans eux,
3: déjà
6: ça serait
3: sans
6: compliqué.
3: Les anciens, tu serais pas là.
6: Mais exactement. Mais un jour ça sera moi l'ancienne.
3: Oui, c'est vrai.
1: Est-ce que tu es une fille du quartier, toi?
6: Juste à côté. Juste
1: oui,
6: à côté lequel... du quartier, quartier des Mouettes.
1: Ah,
6: j'ai
1: oui,
6: grandi
1: d'accord.
6: Là-bas.
1: Oui, d'accord.
6: Ouais,
1: oui,
6: donc juste à côté.
5: C'est
6: le
5: quelques,
6: quartier, quoi.
5: À quelques dizaines de mètres.
6: C'est,
5: hein,
6: ça,
5: c'est vraiment.
1: Il n'y a pas long à faire.
3: D'ailleurs, la course des caisses à savon passe par là-bas, je crois.
6: Non.
5: Pas loin.
6: Non.
5: Pas loin.
6: Pas loin.
5: C'est vraiment. C'est vraiment très, très proche. Hein.
6: Oui.
1: Une équipe de combien en tout? Vous êtes combien en tout?
5: On est une trentaine.
1: Eh oui, c'est ce qu'il faut, oui, pour faire tourner.
5: Ah oui, oui, c'est vraiment un minimum parce que il y a beaucoup de postes, il y a beaucoup de choses à faire.
1: Puis ça dure 3 jours.
5: Et ça dure 3 jours. Donc,
6: enfin, 5, nous, parce qu'il y a l'installation et après.
5: Oui,
6: enfin,
5: 3 jours.
1: Ça commence à pleurer. Ah oui, nous, on travaille 2 fois 2 jours de plus, patati.
6: On travaille en s'amusant.
1: En fait, elle est en train d'expliquer que le président, lui, il travaille 3 jours et qu'il travaille 5 jours.
6: Le président travaille toute l'année.
3: Et puis, t'as vu, elle s'est arrêtée. Elle a dit pendant 3 jours. Moi, je rajoute et 3 nuits. Parce qu'il faut voir à quelle heure elle termine, Mélissa. Elle arrive vers vers 19h30, alors que les autres sont là depuis 9h du matin.
6: Oui.
3: Et elle finit très, très tard.
6: Tout à fait. Exactement. C'est tout à fait ça.
4: Alors, où elle arrive. Et oui, parce que c'est un sacré barnum quand même à mettre en place tout ça. Ouais. Il y a des,
2: c'est du boulot.
4: Il y a des manèges, il y a des barrières, il y a des tentes, des barnums, de la cuisine.
5: Oui, tout à fait. Il y a de la cuisine, il y a un bar, il y a des animations, il y a la course de caisse à savon, il y a le trail cette année, il y a les trottinettes, il y a les trottinettes. On essaie de donner un nouveau souffle, enfin les jeunes qui sont là apportent des idées, et nous on est là pour les accompagner dans, à réaliser ces idées, et de façon à donner un nouveau souffle aux fêtes, pour les dynamiser, pour intéresser vraiment les gens.
4: Alors il y a une particularité, si vous connaissez un petit peu le quartier de la République, la place de la République, elle n'est pas très grande.
5: Non,
4: quand on voit tout ce qui se met sur... C'est un peu comme au jardin public pendant les festivals. Les gens, quand le jardin public, ils voient quand c'est vide, ils disent « Mais c'est tout petit, vous mettez tout ça là-dedans. » Des scènes, des barnums et tout. Là, c'est pareil. Il y a des manèges, mais c'est hallucinant tout ce qui peut rentrer sur... Et sans se sentir vraiment... oppressé ou voilà,
5: ça respire. C'est vrai que la place n'est pas très grande et ben on arrive à tout mettre, à tout faire. Voilà.
4: Non, mais c'est bien. Hein. Puis il y a les platanes, tout ça. Enfin, c'est une place quand même.
5: Oui.
4: C'est une belle place.
5: C'est une belle place qui est agréable.
4: On découvre tout d'un coup quand on se balade.
3: C'est une place d'ailleurs qui est entourée de jolies maisons. Les gens qui sont vos voisins, c'est pendant ces trois jours-là, sont plutôt bienveillants à votre égard. Ça, c'est
4: ils sont partis.
3: Oui, oui, c'est ça. Ouais. Mais... c'est loué à des touristes en disant c'est endroit calme. Venez passer une semaine le 7, 8, 9 août, vous serez tranquille.
5: Moi, les gens savent que ce sont les fêtes, ça dure trois jours. Donc, pendant trois jours.
3: Non, mais il pourrait y avoir un grognon, Patrick. Ici, à l'antenne, il y a un grognon dans notre équipe. Je donnerai pas son nom.
5: Non.
3: Mais il y a un grognon. Oui. Et je pense qu'il y a un grognon autour
6: faut
3: de la
6: faut suivre le regard.
5: Oui, ça, c'est arrivé, mais bon, ça ne, on s'explique gentiment. Et généralement.
3: Comme au rugby, une bonne claque dans la tête, et c'est bon, ça va être réglé.
2: Si le grognon, il est là depuis 50 ans, il doit être habitué quand même.
4: Et puis, il suffit de dire, mais fermez vos volets.
3: Oui, aussi, ouais. Avant de fermer autre chose.
2: Faut les embaucher comme bénévoles.
4: Voilà, oui, c'est aussi. C'est ça. Embarquez si vous avez besoin de bénévoles. Nous, on en connaît un qui est bénévole.
3: Ah, il a demandé à ce qu'on n'en parle plus. Il a demandé à ce qu'on ne parle plus. Tu as remarqué, on a respecté ça. Un de nos animateurs est bénévole dans une trentaine d'associations ici.
6: D'accord,
3: dans la région.
6: Dis donc, c'est beau.
3: Et il est, ouais, et il est toujours à l'affût, il est toujours présent.
6: Mais nous, on accueille tout le monde. Hein.
4: Mais faites un entretien d'abord.
6: Ah, mais il y a un entretien.
4: Pesez le pour et le contre, parce que bon, il peut être compliqué.
3: Non. Par contre, c'est pas le grognon.
4: Oui, c'est ça, c'est pas le grognon. Alors, on va revenir un petit peu sur le programme des fêtes. 7, 8, 9, début août. Alors, avec un beau dépliant. Alors, cette année, il y a une nouveauté. Alors, c'est génial. C'est très, très, très bien fait. Avec une main avec le pouce levé qui dépasse, d'ailleurs, avec le QR code, fête du quartier de la République, partenaire officiel, demandez le programme. QR code et on a tout le programme. C'est génial, ça. C'est nouveau,
5: oui,
4: ça.
5: C'est nouveau. On a créé un site internet avec Pictomatic à la benne.
4: Ouais.
5: Et donc, c'est Philippe, le patron de Pictomatic, qui a eu cette idée d'avoir un autocollant avec un QR code qui dirige directement sur la page programme du site. Mmh. Et donc, voilà, les gens n'ont qu'à scanner le QR code, et les partenaires, les sponsors partenaires acceptent de coller cet autocollant sur leur vitrine ou leur comptoir, et les clients peuvent scanner à ce moment-là et avoir directement accès à tout le site avec le programme, les différentes animations.
3: Tu vois, c'est à ça que ça sert un bureau de jeunes.
5: D'inscription, voilà.
3: Parce que cette idée, elle vient des jeunes.
6: Eh bien non. Non. Elle vient pas de nous, cette idée. Patrick, ne nous laisse pas la gloire.
3: Attends,
6: non,
3: attends, Mélissa, j'ai pas dit que tu faisais partie du bureau des jeunes.
6: Hein. Oh, ça va.
3: Ah, ça va.
1: Alors, donc, on a cliqué, on a bipé sur le QR code et ch'tac, apparaît le programme. Alors, bien sûr, on va retrouver des tas de choses. Le concours de pétanque. Alors, lui, on va préciser, c'est place de la Pépinière. Alors, la place de la Pépinière, ça donne pratiquement sur la place de la gare. Vous savez, c'est la place de la gare, c'est central aussi. Et le quartier de la République est à côté de la place de la Pépinière. Parce que là, nous, on fait les Malais, on connaît bien l'emplacement, mais on va le situer, hein, parce que c'est pratiquement... c'est pas loin aussi de l'avenue du Grand Bruca, tout ça. C'est bien...
5: Du boulevard des Cigales.
1: Le boulevard des Cigales, tout à fait. Bon, voilà. C'est facile à trouver, puis c'est fléché.
5: Oui,
1: c'est, voilà.
5: Oui, tout à fait.
1: Parce que c'est un petit peu...
5: Petit peu excentré.
1: Je voulais dire... comment on dit la place, elle est... Pas confidentielle,
3: mais... Excentré.
1: Non, pas excentré.
5: C'est-à-dire
1: que... Non, mais il écoute rien, tout à fait.
3: Non, je suis en train de lire un truc
1: voilà.
3: Qui
1: non, mais
3: surprend,
1: c'est facile. Je suis en train de lire, moi, donc...
3: Vas-y, continue. Les gens t'écoutent.
1: Comment on dit, on le voit pas comme ça, il faut y aller. Donc,
3: confidentiel.
1: Il faut que ce soit fléché par le boulevard des Cigales. Oui. La place de la République, elle ne donne pas sur le boulevard
5: non,
1: de la
5: République.
1: Donc il faut y aller. C'est,
5: voilà, donc on a des petits panneaux avec le fléchage pour diriger vers la fête de la République.
1: Voilà, c'est ça.
6: Bon, après, il y a le jardin public qui est juste à côté. Il y a aussi un petit... là où il y a des toboggans, tout ça pour les enfants, c'est vraiment juste à côté.
1: Oui, mais c'est la Pépinière. Ça.
6: Ouais.
2: Le boulevard Loucheur et puis le.
1: Voilà, c'est ça.
6: Voilà. C'est ça.
1: Entre le mec du Val de Loire, il connaît le boulevard Loucheur à Cabreton.
2: Cabreton quand même.
1: Cabreton.
2: Il faut savoir que le boulevard Loucheur, c'est la plus ancienne rue de Cabreton.
1: Oui.
6: Voilà. Bien, bravo. Joué.
1: Voilà. Bravo.
6: Bien joué,
1: bravo, bien joué.
5: Et que
1: alors,
5: et le boulevard des Cigales, c'était une voie de chemin de fer.
1: Moi j'ai connu les travées de bois.
5: Oui, moi aussi,
1: de bois.
5: Avec le blocos qui avait.
1: Bon, bref,
3: les papis, il est temps que vous rentriez vous coucher.
1: On va
3: parler quand même du programme.
1: Alors le concours de pétanque.
3: Oui, mais attends, juste après le concours de pétanque, en dessous dans la liste. Eh ben, t'as un repas qui est organisé pour midi.
1: Le repas, il faut quand même avoir fait... tu fais le concours de pétanque un peu, participe quand même.
3: Alors, je joue à la pétanque, d'accord, je m'inscris au repas,
2: dans l'ordre, quand même.
3: Mais au repas, eh ben, je vois que le vin est à 9 euros plus 1 euro de consigne, et ensuite, je vois que le repas est à 12 euros. C'est 9 ou c'est 12? Le vin, c'est à 9, ou le 12, c'est sans le vin? Qu'est-ce qui se passe? C'est quoi ce prix?
1: Il faut beaucoup expliquer les choses.
3: C'est quoi ces deux prix là?
2: Là, vous avez reconnu le grognon. On parle depuis tout à l'heure. C'est lui.
3: Vous l'avez
5: alors,
3: découvert.
5: Alors le repas, c'est un faux filet frites et fromage.
3: Ça c'est 12 euros.
5: C'est 12 euros.
3: Et on prend un verre de vin, c'est 9 euros de plus.
5: La bouteille.
6: La bouteille.
1: La bouteille. Le pichet.
3: C'est marqué où?
1: Mais on va arrêter. Non seulement il est grognon, mais il est pinailleur.
6: Ah ouais, on voit ça, oui.
3: On appelle ça un casse-noisette.
6: Ah ouais.
1: Pour rester poli.
3: Pour rester correct à l'antenne. Non, mais voilà, je comprenais pas trop, mais ça y est, j'ai compris.
5: Oui, d'accord. Le vin, c'est la bouteille de vin pour ceux qui veulent.
3: Bien sûr.
5: Voilà.
3: D'accord.
5: Et on met 1 euro de consigne pour récupérer les bouteilles. Mais en fait, c'est ce qu'on faisait jusqu'à maintenant. Et à partir de maintenant, là, on n'a plus le droit de vendre des bouteilles en verre.
1: Eh oui, c'est donc, interdit. À cause des bagarres et tout ça.
5: Voilà, donc on est obligé de transvaser toutes les bouteilles en verre dans des bouteilles plastiques.
3: Non.
6: Ouais, c'est du boulot en plus. Hein.
5: Qui sont jetables.
1: Mais vous n'avez pas des
3: fûts,
1: des
2: big box.
5: Oui, mais
6: on a trouvé des sponsors, voilà, qui travaillent pour à la bouteille.
1: Voilà,
6: donc du coup, ils nous vendent, voilà, au carton. Nous, on ouvre la bouteille, on transfère dans la bouteille en plastique. Bon.
5: Voilà, comme ça, le client qui achète sa bouteille, bon, il voit que c'est vraiment
3: une
5: bouteille.
3: C'est pour le sécuriser quant à la qualité.
5: Voilà, tout à fait.
6: Oui.
1: Alors moi, il y en a un qui va être très déçu, c'est Eric, c'est Rico, parce qu'il n'y a pas de dessert, il n'y a pas de sucré. Il y a pas de sucré. Non, on parle le karaoké.
6: Non, pour le repas de la pétanque, parce que généralement ils mangent et puis ils repartent. Puis les desserts, non, ils sont pas très friands du dessert. Oui, voilà.
5: Voilà, oui.
1: Mais ils sont, ouais, ouais. C'est normal.
4: C'est marrant, ça, de ne pas être fruit.
6: Non, mais ils ont un concours à terminer, quand même.
4: Ah oui, d'accord.
6: Oui, ils ont pas le temps.
4: Mélissa veille au grain. Et en attendant, il y en a un autre qui veille au grain à la technique. C'est Serge, pour nous lancer la musique.
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1: Eh bien, on est resté dans la République puisque le titre, c'est « Résident de la République » de Alain Bachung.
2: Ok, merci Serge. Alors, je ne vous dis pas, ils sont bavarés, les représentants de la hors antenne. Ça y allait de partout, ça discutait de partout. des vraies pipelettes. Alors, ça y est, Claude a fini son repas.
3: Ouais.
2: Tranquille. Et on est tranquille, il a mangé son faux filet, son fromage, il a bu son vin, il a compris comment ça marchait.
4: J'ai bu la bouteille.
2: Il a bu la bouteille tout seul. Et alors à 18h, alors là, premier trail de la République. Ça, c'est une nouveauté, ça.
3: Ouais, c'est une petite nouveauté. Ça fait 2 ans qu'on en parle et c'est vrai que bon, là, c'est la première année où on le lance. On est plutôt fiers. Donc du coup, un petit trail pour ouvrir les fêtes. Donc, on espère que ça sera une belle édition et que ça donnera envie.
2: Alors, ce trail, il amène où ? Il passe par où ?
3: Alors, ce trail, c'est un trail de 10 km.
2: Ah oui, quand même.
3: Ouais, de 10 km qui part de la place de la République.
2: Ouais.
3: Et qui va dans la forêt, vous savez, derrière, là, au niveau de l'ancien Lidl, tout ça.
2: Ouais, ouais.
3: On est sur le parcours des 9 églises.
2: Ouais. Ah
3: et oui, puis après.
2: Ça grimpe un peu, là.
3: Et ça grimpe. Et c'est un trail. C'est pas une course, c'est un trail.
2: oui.
3: Et après, bon, bah, du coup, c'est retour sur la place de la République.
2: Waouh, c'est génial ça.
3: Ouais.
2: C'est génial.
3: Avec
2: ça.
3: Un petit ravitaillement aux 5 bornes où du coup les coureurs ils pourront se ravitailler
1: en
3: nourriture et en boisson.
2: Alors le prenez pas la légère parce qu'il va pas être facile ce trail là.
1: Je connais le parcours.
3: Ça grimpe.
2: Surtout s'il fait un peu chaud, même si enfin 18h15.
1: Et c'est pas du bitume.
2: Il y a un peu de sable.
3: On est dans les Landes.
2: Donc ça va être. Donc je pense qu'il faut Claude que tu songes à t'entraîner un petit peu quand même avant de le faire. Surtout que tu te seras empiffré au repas avant.
4: Et que j'aurai gagné la finale de la pétanque parce que après le repas. Je vais dans les phases finales de la pétanque.
3: Et oui.
2: Il n'y a pas de pétanque après. Qu'est-ce que tu racontes?
3: Non, après le repas,
4: si,
3: il
4: après
3: parle.
4: Après le repas.
3: Il repart à la pétanque.
4: Il y a toutes les phases finales.
2: Pardon.
4: À 14h, on reprend le concours. Oui.
2: Et après, il y a la traditionnelle première étape des trottinettes.
3: Oui, alors juste avant de passer aux trottinettes, pour les personnes qui nous écoutent et du coup qui vont participer au trail, il y a la possibilité de venir récupérer les dossards la veille. Sur la place de la République, donc le jeudi à partir de 17h jusqu'à 21h, 22h à peu près.
2: Pour le trail.
3: Pour le trail.
2: Mais il n'y a pas une petite info pour le trail ?
3: Alors, on a tout sur les réseaux. On a Facebook, alors on a un compte Facebook, on a une page Facebook, on a un Instagram,
4: il y a le site
3: internet.
1: Vous êtes sur Intramuros ?
3: Comment ?
1: Sur Intramuros, vous êtes aussi ?
3: Alors, je ne connais pas du tout.
2: D'accord. Non, mais on vous montrera, mais je pense qu'ils doivent y être, parce que ce n'est pas eux qui se mettent directement sur Intramuros.
4: C'est l'équipe d'Intramuros.
3: Il y a toutes les infos sur les réseaux, où il y a les affiches, tout ça, et même sur Instagram et Facebook, il y a un petit concours pour gagner un dossard.
2: Ah, voilà, mais je me dis qu'elle ne va pas le dire, ce n'est pas possible.
3: Ben si, quand même.
4: Il est à combien, le dossard ?
3: Il est à 12 euros.
4: D'accord.
3: Donc on a un peu plus d'une centaine de participants, donc on est très contents. Et on a aussi, c'est grâce aux sponsors aussi qu'on peut...
2: 100 participants
3: un peu plus d'une centaine, ouais.
2: C'est énorme.
3: Ça grimpe
4: au
3: fur et à mesure.
4: Parce qu'il y en aura beaucoup
3: C'est
4: plus,
3: ça. Hein. On a été jusqu'à 300 max, je crois que c'est ça.
5: On a limité
3: parce que c'est la première édition.
2: Sans inscrits déjà, on est qu'au mois de juillet.
3: Ouais, c'est pour ça.
5: 130, oui, je crois.
3: Mais tout ça aussi, c'est grâce à nos sponsors. On a deux sponsors qui sont très fidèles du coup pour le trail. Donc on a En Performance, c'est... deux jeunes filles qui ont ouvert une salle de sport sur Tarnos.
5: Oui, c'est de l'électrostimulation.
3: Ouais.
4: D'accord.
5: Voilà. Mm-hmm. C'est très bien, ça démarre bien, ça démarre fort.
3: Ouais. Et ce qui est super avec elles, en plus, c'est que c'est elles qui sont venues vers nous. Elles se sont proposées, tout ça. On a fait une rencontre vraiment
2: phénoménale. Non, mais parce que c'est...
3: Et on trouve ça super.
2: C'est parce que c'est Patrick qui y va régulièrement. De l'électro-stimulation.
5: J'ai besoin de me stimuler.
3: Le deuxième sponsor, du coup, c'est Loïc Plomberie.
5: Cantillac,
3: Cantillac Plomberie.
5: Plomberie.
3: Ouais, voilà.
2: Ah oui, le mec qui s'appelle plomberie, qui fait de la plomberie.
1: C'est bien sur le site d'Intramuros, hein, mais seulement, ce n'est pas la fête de la République, c'est la troisième course de caisse à savon folklorique, que c'est intitulé. Voilà.
2: Ah, oui, bon, mais peut-être qu'ils vont, ils vont dériver après. Bon, bref. Donc, n'oubliez pas d'essayer de gagner ce dossard trail de la République. Et ça devrait être un bon moment festif et sportif.
5: Et on offre à chaque participant un t-shirt.
2: D'accord. Ouais, le même que vous, là.
3: Non, c'est le t-shirt de la course.
2: C'est le t-shirt de la course.
3: Ouais, ok. Et du coup, pour gagner le concours, c'est sur Instagram et les réseaux. Donc, vous nous retrouvez à Comité des Fêtes de la République à Breton. Et sur Instagram, c'est... Alors, malheureusement, on n'a pas pu mettre Comité des Fêtes de la République. Ça nous faisait sauter le compte parce qu'il y avait le mot République. Donc, du coup, on a dû trouver une petite alternative. Donc, du coup, ça s'appelle la REP à cap avec le tiré du bas du 9. Et vous nous trouvez très facilement.
2: Ils sont malins. Voilà.
3: Mais ouais, mais 8 fois, ça nous a fait sauter le compte. Oui, non, donc, c'est des du trucs, coup... Voilà. Du coup, voilà, pour les petites infos.
2: On va essayer d'avancer un petit peu, parce qu'il y a plein de choses à dire.
4: Ouais, 18h15. Avant que tu continues, notre auditrice, celle qui est 24 heures sur 24 sur Côte Sud FM, nous signale que le match de rugby dont tu parlais tout à l'heure, il est sur TF1.
2: Ah, bah bon,
4: à 10h40.
2: À 10h40, tout le monde sur TF1.
4: Voilà, merci beaucoup.
2: 18h15, donc première étape de trottinette, ça on en parle chaque année, on sait ce que c'est, les gamins, les trottinettes, ça aussi, c'est festif, c'est rigolo, les gamins, ils s'éclatent,
5: oui, ils
2: ça fait du bien de voir des gamins qui s'éclatent.
5: Voilà, tout à fait, et ils reviennent d'année en année, ils prennent ça très au sérieux,
4: très
5: les
4: au sérieux,
5: enfants, vraiment...
2: Qu'est-ce qui se passe là, Serge? Qu'est-ce que tu fais avec Mélissa avec et le casque et tout ça?
3: Mais non, mais rien, depuis le début, mon casque il est pas branché. Je me disais, mais c'est bizarre, je m'entends juste moi.
2: Ça, c'est la meilleure.
3: Puis là, je vois que c'est pas branché. Bon.
2: Alors.
4: Là, tu nous entends?
3: Ouais, c'est bon, nickel. Ouais.
2: Alors, pour la trottinette, inscription à partir du 6 août à 18h, bien sûr, aussi, sur tous les mêmes systèmes d'inscription. Alors. Comme après avoir fait de la trottinette, le trail et tout ça, on recommence à avoir un petit peu faim. Donc il y a un petit repas aussi à 19h30. Enfin, un petit repas. Pourquoi un petit? Comme dirait Serge, à 19h30, 29 euros, 1 euro de consigne. Donc là, le menu, vous savez ce que c'est?
3: Oui. C'est noté hein, sur le.
5: Oui, c'est moule frites.
3: C'est moule frites.
2: Ah oui, j'avais pas vu la frite.
5: Fromage. Et là, il y a un dessert.
4: Ouais.
2: Ah, donc là, Rico pourra venir.
5: Voilà.
2: C'est animé par Pierre-Jean et son accordéon. D'ailleurs, je ne sais pas si c'est pas un pseudo de Rico, s'il n'est pas caché derrière avec son accordéon, pour nous faire le concert.
5: Et il y a aussi une ambiance traditionnelle avec des échassiers et le groupe Louzdou Bougarotte qui vient mettre un peu d'ambiance, chanter des chants marins.
2: Incontournable.
5: Oui, ils sont fidèles. Fidèles aux fêtes, c'est vraiment.
2: Ils sont fidèles aux fêtes.
5: Ça fait partie de nos traditions.
2: Mmh. Ils sont fidèles aux fêtes de la mer, aux fêtes de la République, à côté des femmes, ils sont fidèles aussi, tout le temps. Ouais. Voilà. Donc, moules frites, c'est à 14 le repas à 19h30. Et à 20h, remise des prix du trail.
3: C'est ça.
5: Alors, pour le trail, on récompense les trois premiers.
4: Le podium.
5: La première femme. Mmh. Et après, on tire au sort
3: trois lots.
4: D'accord.
5: Parmi les différents coureurs.
2: D'accord.
5: Ils ne sont pas tous épuisés.
1: Et les lots, c'est quoi?
3: On ne va pas vous dire.
1: Bon. Ah, c'est une surprise.
3: Il faut venir pour voir.
2: Serge,
3: faut courir pour voir.
2: Il me semble que toi qui cours, tu devrais revenir exceptionnellement de ta région au-dessus de la Loire pour faire le trail.
1: Dommage, je suis pas là. Oui.
2: Ah bah oui, mais ça c'est petit joueur, ça. Je suis pas là. Il y a quelques kilomètres à faire pour redescendre et faire le trail. Oh non, j'ai piscine et tout. 22h30, balle, ambiance 80 à nos jours. Alors ça c'est toujours, ça marche toujours les années 80. Soirée mousse. Tu raptes la soirée mousse.
3: C'est
2: quand
3: clair.
2: Même. Quand même. Animé par CJ Event 64.
3: Ouais.
2: Alors ça c'est quoi, DJ ou c'est un groupe?
3: C'est un DJ. Ouais.
5: Et ce qui plaît beaucoup, c'est la soirée mousse. C'est vraiment
2: quelque chose de. Mais la soirée mousse, c'est sur la place de la République.
3: Mais oui, mais les grands et les petits. Les grands. Il y a plus de grands au milieu de la mousse que les petits.
2: ouais, mais on va y retrouver Claude, sûrement.
4: J'y serai.
3: Super.
4: Le trail, toute catégorie. Enfants, seniors, juniors, petits.
5: À partir, l'âge minimum, c'est 16 ans.
4: C'est ça, c'est bien ce qui me semble. Voilà. Parce qu'il y a une nécessité, sinon, oui. d'être entouré alors, par la médecine.
5: Voilà, tout à fait. Les inscriptions, bon, via notre site république-cabreton.fr, mm-hmm. le tiré du 6. Mm-hmm.
4: Ça s'appelle un trait d'union, Patrick. Mm.
5: Oui, ouais, bah, très, très, très juste. Mais
4: voilà, c'est Grognon qui parle.
2: Ah oui, mais c'est Grognon, donc voilà, c'est Grognon. C'est Grognon. On n'est pas arrivé à le mettre par la fenêtre, donc il est rentré par la porte.
5: Voilà, il y a toutes les instructions, et après, on est dirigé vers le site de PB Organisation qui, lui, se prend en charge les inscriptions.
1: Et pour le TRA, il n'a pas besoin de certificat médical.
5: Alors, depuis 2-3 ans, le certificat médical n'est plus obligatoire. Okay. D'ailleurs, les médecins ne délivre plus de certificats
6: D'accord.
5: médicaux.
6: Même en période de si forte chaleur et tout ça, il faut faire. On a préparez-vous. Enfin, on va envoyer un message. Préparez-vous un peu si vous voulez faire le trail.
3: Ouais, ouais,
2: n'arrivez
3: même.
2: Pas comme ça, la fleur au fusil du jour au lendemain. Vous allez faire le trail ouais. là, des tucs là, et tout
3: non,
2: ça.
3: Non, mais généralement, c'est Maintenant, des personnes qui, ouais. oui, qui courent de base.
5: On a des gens du secours côtier qui assurent la sécurité.
3: Ouais, ils seront là avec nous.
6: Alors, c'est la festa. C'est la fiesta. Et le lendemain, on n'est même pas fatigué parce qu'on revient. Parce qu'alors là, c'est la troisième, si je ne m'abuse, docteur. La fameuse course de caisse à savon folklorique où Rico n'est pas de parole parce qu'il avait dit qu'il la ferait cette course. Il ne l'a toujours pas faite et oui. ça ne va pas du tout, Eric.
5: Je me souviens, l'année dernière, il avait dit qu'il allait construire une caisse.
4: Alors, on a trouvé le châssis. Mais personne pour mettre des choses sur le châssis.
6: C'est Eric le châssis ?
4: Non, on avait trouvé un châssis, on nous prêtait un châssis.
6: Ah tiens !
4: Mais puisque j'y suis allé aussi l'année dernière, je dois dire qu'ils sont très inventifs, les gens qui arrivent leur caisse à savon. Il y en avait des très, très, très rigolotes. Hein.
3: Ouais. Ouais.
5: Et pour discuter avec les pilotes et les gens qui créent les caisses, en fait, ils nous disent que ils s'amusent beaucoup plus à construire la caisse, à trouver les idées, etc. Que
4: en ne sachant pas si elle irait jusqu'au bout.
2: Oui, parce que voilà, ça peut être très éphémère à la course. Être...
5: Il y en a, oui, mais ils prennent vraiment beaucoup de plaisir et ils reviennent certains d'année en année.
6: Combien d'inscrits déjà, il y en a? Déjà,
5: là, on en a 9.
6: L'année dernière, il y en a eu combien en tout?
5: On en avait
4: 6 ou 7, je crois, non?
5: Ouais.
4: Il y en avait un petit peu moins, hein, je crois.
6: Ouais, ben là, ça va gagner chaque année.
4: Ça avait été gagné par les petits bouchons.
5: Voilà.
4: Qui avait fait une caisse à savon extraordinaire en forme de bouchon. Et ils riaient là-dedans, c'est toute l'équipe de copains du fils de la créatrice du petit bouchon et c'était vraiment un joli moment. Ouais.
6: Mmh. Alors on va découper un petit peu la matinée. 10h inscription des équipes de la course de caisse à savon, hein, s'il y en a qui veulent s'inscrire on peut s'inscrire jusqu'au dernier moment pratiquement. Pendant ce temps-là, il y a des animations pour les enfants, peinture, sculpture de ballon, maquillage, initiation aux échasses, ça y est, je suis arrivé. Et jeux d'hiver. 11h, premiers essais de caisse à savon. C'est comme à la Formule 1, hein. Il y a les essais. Ferrari, McLaren, tout ça. Et 11h30, festival de la chanson gasconne avec Lous Pibalous. 12h, repas chipot ventrèche frites. Alors ça, c'est pour les gourmandas, j'adore ça, moi, ces repas chipot ventrèche frites. C'est bon. 14h, reprise de la course des caisses à savon. Et 16h30, remise des prix de caisse à savon.
4: Le parcours est autour de la place de la République.
5: Le parcours est autour de la place de la République.
6: Le même que l'année dernière.
5: Le même que l'année dernière. On démarre en haut de la rue des Hortensias. Mm-hmm. Et on descend vers la place et on tourne dans la rue des Roses en bas.
6: Ah, il faut qu'il y ait une descente
5: quand on peut tourner.
6: Et un bon tournant.
3: C'est là le piège.
6: En sachant que la communauté de communes n'a pas refait le bitumage exprès pour les fêtes de la République.
3: Non.
6: Donc il y a des petits pièges. Il y a des petits pièges qu'il faut éviter. 16h, reprise à la place. 18h, deuxième étape des trottinettes. Il y a plusieurs étapes.
5: Il y a trois étapes.
6: Et bien sûr,
2: à 19h30, parce que tout ce petit monde recommence à avoir faim. En fait, on fait que manger au fait de la République. Repas gascon. Alors là, melon jambon, entrecôte frites, fromage des Pyrénées, dessert. Ça, c'est à 18 €, toujours le vin à la bouteille d'un litre à 9 €. Et c'est un repas animé par le groupe Exactiac.
7: Oui.
2: Exactiac, je le dis bien.
4: Egastiac. Egastiac.
2: Egastiac.
4: Qu'est-ce que j'ai dit ? Tu as mis une lettre en plus.
2: Ah, j'ai mis un Z en plus. Ouais, Egastiac. Egastiac. Donc là aussi, ça devrait pas être mal.
7: C'est l'ancien groupe basque-hollandais qui de Cantaguerekin.
2: D'accord.
7: Voilà.
4: Okay.
7: Ils se sont reformés.
2: À 22h, alors là, il n'y a plus de mousse.
3: Non.
2: Bal avec l'orchestre Arpège, qui est bien connu aussi.
3: Ouais, et puis après, ça fait plusieurs années qu'ils viennent en plus.
2: Et là après,
7: c'est vraiment excellent.
2: Là, étant un enfant du pays, ça c'est un moment extraordinaire à 20h30. Il y a certaines personnes encore.
4: À 23h30.
2: 23h30, pardon. Certaines personnes qui ne connaissent pas encore ce que c'est, mais le taureau des fuegos, parce qu'on sait que tous les feux d'artifice sont souvent annulés là, en cette période. Vous, ce n'est pas un feu d'artifice, c'est un taureau de fuego avec quelqu'un qui porte sur son dos une maquette d'un taureau avec des fusées. C'est pas du tout dangereux. Commencez pas à avoir peur. C'est le même principe que ce que vous mettez sur vos gâteaux et qui fait pshhh.
3: Ouais, c'est vrai.
2: Oui, voilà.
3: C'est ça.
2: Et voilà,
3: ouais,
2: c'est ça.
7: C'est le même principe.
2: Mais c'est
7: un peu plus gros.
2: Voilà. Et tout le monde. Alors, moi, je me rappelle quand c'était gamin, c'était le pari, c'était d'aller toucher le
7: taureau.
2: Le taureau.
3: On a tous fait ça.
7: Oui, mais maintenant avec les règles de sécurité.
2: C'est dommage parce que ça, c'était rigolo.
7: On crée un cercle autour du taureau pour ne pas que les gens s'approchent trop.
2: Il était dans les gens.
3: Ah, mais complètement.
2: Tout. C'était super. Mélissa, tu l'as vu.
3: Ben oui, je l'ai connu.
2: Des souvenirs, tout ça.
4: Avant qu'on écoute un tout petit peu de musique, Sergio, je voudrais redonner la parole à Mélissa qui a une toute petite voix parce qu'elle a fait une allusion.
2: C'est parce qu'elle a chanté hier soir.
4: Non, la deuxième étape de trottinette, c'est un challenge qui s'intitule Gérard Dumartin. Qui est ce monsieur ? Pour le mettre à l'honneur comme
3: Patrick,
4: ça.
3: Patrick, je te laisse.
7: Alors, Gérard Dumartin, c'est un ancien membre du comité des fêtes qui est décédé il y a déjà pas mal d'années dans un accident. D'un accident de circulation. Il était à vélo, il s'est fait renverser. Et donc, en son honneur, on a donné son nom à la course de trottinette.
4: Alors, je voulais qu'on en parle parce qu'elle a tenté d'en parler, mais avec une toute petite voix
3: très
4: timide. Et le rôle d'un animateur, c'est d'écouter ce que disent les invités. Eh bien, voilà, on a pu mettre Monsieur Dumartin à l'honneur.
7: Merci beaucoup, Claude.
2: Oui, c'est la famille Dumartin. Mm-hmm.
4: Ouais. Alors, maintenant, la musique peut partir, mon Sergio.
1: Eh bien, action.
4: Action.
2: Réaction.
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1: Et ben voilà, c'était un petit morceau. J'avais pas prévu ça.
2: Ouais. Non, c'est bien, c'est entraînant. C'est entraînant.
3: C'est le nom apparemment du groupe. C'est le même nom que du groupe qui va faire le bal, mais c'est pas le même groupe apparemment
1: parce que c'est pas le même groupe.
3: Bon, bref. Alors, Monsieur le Président. Monsieur le Président de la République voulait revenir un petit peu sur samedi à 10h, les animations pour les enfants.
2: Oui, voilà. Le samedi matin est consacré aux enfants. Il y a beaucoup d'animations. Tout est gratuit. Donc, on fait du maquillage. On maquille les enfants en petite sirène, en Peter Pan, etc.
3: Moi, j'ai une idée en cloche aussi, pour le faire.
4: En grognon.
2: Voilà. Il y a de la sculpture, de la sculpture de ballon. Il y a de la peinture. Il y a tout un tas de jeux. On a une animatrice qui est Jessica, qui organise plein de jeux pour les enfants. Donc, de l'initiation aux échasses, vraiment tout est consacré pour eux, tout est gratuit. Donc, il faut, n'hésitez pas à venir, à amener vos enfants, ils vont passer vraiment un bon moment.
3: Mmh. Alors, il nous reste quelques forces qu'on a puisées dans tous ces bons repas, dans ces balles, dans ces mousses, dans ces activités, tout ça, ces trails et tout. Il nous reste encore du peps pour le dimanche, avec la troisième étape de trottinette, j'y arrivais, à 10h. Et à 12h, un grand moment là aussi, remise des récompenses aux enfants. Là, c'est le moment. Voilà.
2: Donc, c'était ce que Claude disait tout à l'heure. C'est-à-dire, on étale les lots, enfants, bon, ben, ils tournent autour. Bon, tous les lots sont à peu près équivalents.
4: Ouais. Il y en a qu'un dans lequel il y a un lingot d'or, mais
2: on le dit pas. C'est la surprise. Et donc, les enfants tournent autour et après, suivant leur classement, eh bien, ils vont chercher le lot qu'ils avaient
4: mais c'est très chouette,
2: sélectionné.
4: C'est très chouette de les voir faire parce que j'ai même vu, moi, deux enfants, probablement cousins ou pas cousins, mais proches qui se connaissaient, qui « Oh, j'aurais voulu celui que tu viens de prendre. »
3: Ils ont échangé.
4: Et je trouve que cette ambiance est assez extraordinaire.
1: C'est un contre-la-montre, hein, là.
2: Les enfants prennent ça très au sérieux.
3: C'est
2: vraiment une vraie compétition avec un vrai classement.
4: Et tous les jours. C'est le même parcours que pendant la course.
2: D'année en année.
4: Ça
2: c'est un parcours qui est beaucoup plus court.
4: Oui. D'accord.
2: Voilà. Et qui est contre la montre. Ça doit faire aller-retours
1: 25 bornes,
2: 300 mètres. Voilà.
3: Oui, parce qu'il faut. Ils y vont.
5: C'est
3: difficile de la trottinette, parce que c'est pas des trottinettes électriques, on rappellera. Hein.
2: Voilà.
3: C'est des trottinettes.
2: Donc on fournit les trottinettes pour que tout le monde soit sur le même pied d'égalité.
3: Ouais. Bah, tu vois, tu pourrais avoir ta trottinette.
2: On fournit les équipements de protection, c'est-à-dire genouillères, coudières. Par contre, il faut que les enfants arrivent avec leur casque.
5: Et les chaussures fermées.
2: Voilà. Chaussures, bien sûr.
3: Ouais. Là, les pas. Enfin,
1: faut pas faire ça en sandales.
5: Ah non, il y en a qui arrivent en claquettes des fois, donc non.
3: Alors, à 12h, apéritif sangria.
4: Wouhou!
5: Ouais.
3: Et à 12h30, là, un petit moment aussi, à la fois festif, mais de commémoration, et un petit moment intime. C'est la remise de trophées, oh là, c'est samedi, aux anciens de la République. C'est un moment quand même particulier,
2: oui,
3: ça.
2: Ça fait déjà quelques années qu'on met à l'honneur les anciens, parce que si les fêtes existent aujourd'hui, c'est parce qu'il y a des gens qui se sont décarcassés, qui ont donné de leur temps, de leur énergie, et c'est une manière de les récompenser, de leur dire voilà, de les remercier, de leur dire on vous a pas oublié, c'est grâce à vous. Donc tous les ans on offre un trophée à 2-3 anciens. Là, cette année, ça va être un peu particulier parce qu'on a une de nos membres qui est décédée l'année dernière. Donc, on va faire un petit truc en honneur.
3: Ça va être émouvant.
2: En honneur à elle.
5: Ouais.
2: Elle était très connue. Émouvant, qui était très connue et très appréciée de tout le monde.
3: Ça, c'est un peu comme les grognons. C'est parce qu'il y a un autre grognon qui a des grognons maintenant.
4: Ben oui,
3: voilà,
4: on s'y attache.
3: Dans ce folklorique à 12h30, 13h, repas. Alors là, paella, vous savez, c'est, alors ça, ça
1: joue, on n'arrête pas de manger.
3: Oui, oui, non, non, mais c'est le quartier de la République.
4: On n'est pas sorti de table.
3: Si tu veux. Mais tu te dépenses aussi. T'as le bal, les courses et tout ça. Repas paella, c'est génial parce que la paella est toujours très, très, très bonne. Ça, c'est à 16€.
5: Avec le fromage et le dessert.
3: Ouais, et la paella, elle est bien servie.
5: Ouais, aussi, ouais, ouais.
3: prévoyez pas un second repas le soir de famille après, parce que bon, ça va être un peu compliqué. Le repas est animé par Pierre Jean et son orchestre.
6: Son accordéon.
5: Son accordéon.
3: Et son accordéon. Tiens, mais c'est pas possible ce matin. Et avec un après-midi dansant, Pierre Jean et son accordéon également.
5: Ouais, il nous met
3: et là, ça se termine dans la joie et la bonne humeur.
2: Et la bonne humeur. Alors, on sait que là, cette période est un peu. Il y a un peu de chaleur. Donc, on a prévu d'installer des brumisateurs.
3: Waouh!
2: Voilà.
5: Et ouais, on innove.
2: on aura aussi des petits éventails.
3: Wow.
2: De façon à ce que les gens souffrent un peu moins de la chaleur. Et,
3: eux, au moins, ils auront des.
4: Ils l'ont obtenu, eux. Avec une livraison à l'heure.
1: Et puis, pan, ce jour-là. C'est
3: un private joke.
1: Hein, ce jour-là, il pleut, pan.
5: Mais c'est pas grave.
3: En tout cas, vous entendez le générique.

0: 14h à 15h chez Georges. Happy hour de 19h à 21h, c'est l'heure de l'apéro, mais avec modération. Entre temps, bien sûr, la programmation musicale et les chroniques. Mais comme on n'est pas là dimanche, je vous annonce aussi dimanche. Pastille livre des livres et Gilles, les pastilles d'été de notre ami Gilles, donc littérature de 13h à 14h. Jardin d'ici de notre ami Loïc de 14h à 15h. Open blues 16h-17h. Oxygène 18h-19h, Rock Aleccia 20h-21h et bien sûr toute la programmation musicale. Merci Serge à la technique, merci Rico, merci Claude. On se retrouve dès lundi pour une nouvelle matinale. 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Prenez soin de vous et aussi des autres. Bye bye tout le monde.
1: Bye bye. 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
1: Il est 13h.
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3: Bonjour.
4: Bonjour à nos auditeurs.
3: Bonjour, pour compléter le duo de choc avec Jean-Louis, donc c'est Régine. Nous allons vous présenter aujourd'hui le programme 364, prochain programme, qui ira du 22 juillet au 11 août. Petite remarque initiale, il y aura une coupure de 4 jours et de fêtes, puisque ce sont les fêtes de Tyros entre le 30 juillet et le 2 août, donc le cinéma sera fermé à ce moment-là. Ceci ne nous empêchera pas de vous présenter une programmation toujours assez riche, très variée, et de persévérer dans nos habituels moments. Jean-Louis vous parlera plus particulièrement des films jeunes publics, mais on aura aussi un film pour le cycle des 130 ans du cinéma, avec Apocalypse Now Final Cut, que je vous présenterai plus tard. Une soirée spéciale court-métrage, notre traditionnelle séance senior avec la programmation de la Comédie française. Voilà pour le plan général.
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3: Donc chronologiquement, on va commencer par de la Comédie française, un film coup de cœur de notre commission programmation. Que nous aurons un certain nombre de fois, le mercredi 22 à 18h, le samedi 25 à 21h, le lundi 27 à 18h, le mardi 28 à 21h et le vendredi 7 à 15h pour notre ciné senior. Donc c'est un film, une comédie de Martin Darondeau et de Bertrand Huskla, deux humoristes, et comédien aussi, plus ou moins. Alors, le premier, Darondeau, il s'est fait connaître en particulier grâce à la mini-série qu'il avait réalisée sur Canal+, qui s'intitulait Bref. Et quant à Bertrand Huskla, également humoriste, lui, il s'est fait connaître avec une shortcom qui s'appelait Brute et qu'il a réalisée en 2018 et qui était une parodie assez drôle du média d'actualité Brute. Voilà, on retrouvera dans ce film, alors je prends mon petit papier, Pauline Clément, Laurent Stocker, Julien Frisson, Marina Hans, une belle brochette d'artistes. Comme l'indique le titre du film, l'intrigue se déroule à la Comédie française, ou alors qu'elle peaufine sa mise en scène, la metteuse en scène, la réalisatrice, doit faire face à de nombreux aléas, mais bien sûr, the show must go home, même si je ne pense pas qu'à la Comédie française, on utilise beaucoup l'anglais, mais enfin, tout ceci va bien sûr donner lieu à de nombreux moments comiques, donc quelque chose d'assez relevé et qui nous permet de rentrer à la Comédie française et de voir un fonctionnement interne qu'on ne voit peut-être pas.
5: À voir impérativement la bande-annonce du film.
3: Ah oui, la bande-annonce. Mais le film, je pense, enfin, je n'ai vu que la bande-annonce, mais le film m'a l'air très...
6: La bande-annonce traduit l'humeur du film.
3: Voilà. Oui, je pense.
6: C'est un petit peu ça tout le long du film, hein. Avec quelques petits quiproquos. Ouais.
3: Oui, ah oui, oui, nombreux aléas dus au retard.
5: Un gardien de porte un peu récalcitrant.
3: Ensuite, dans un tout autre style, mais nous l'aurons également un grand nombre de fois.
6: Que 5 fois.
3: Que 5 fois, mercredi 22, jeudi 23, samedi 25, dimanche 26 et lundi 27. Le fameux Odyssée, le dernier film de Christopher Nolan qu'on ne présente plus, qui on doit, je ne sais pas, Interstellar, Dunkerque et bien évidemment Oppenheimer, qui a été tellement de nombreuses fois récompensé. Oui, Inception aussi, enfin, j'en passe et de meilleurs et des meilleurs. Donc un très grand réalisateur avec un casting tout aussi somptueuse.
6: De jeunes comédiens, on va dire.
3: Matt Damon, Tom Holland.
5: Casting faramineux.
3: Anne Hathaway, Zendaya, Lupita Nyong'o.
6: Quand on regarde un petit peu, il y a
5: un casting faramineux.
3: Oui. Bon, l'Odyssée, bien évidemment, ça s'inspire du poème épique d'Homère, que grand nombre d'entre vous doivent connaître. Hein. C'est le genre de choses qu'on étudie un peu à l'école, au moins au collège ou au lycée.
6: Les deux,
3: capitaine. Donc, c'est un péplum mythologique sur l'histoire, qui raconte l'histoire d'Ulysse, le fameux roi d'Ithaque, qui rentre chez lui pour retrouver Pénélope. Et son voyage fait court parce que l'histoire est quand même connue, mais il y a de nombreuses péripéties. Son voyage est marqué par de nombreuses rencontres comme le cyclope, les sirènes, Circé, la magicienne, bref. De l'aventure donc à couper le souffle pendant presque 3 heures. Donc voilà. C'est un film. Ah oui, je voulais signaler qu'il y a un avertissement pour les jeunes de moins de 12 ans. Parce que certaines scènes, bien évidemment, enfin, c'est l'aventure, mais il y a des combats. Donc voilà, avertissement pour les moins de 12 ans. Et ce film, nous le proposons soit en VO, soit en VF sous-titré.
6: Il y a deux projections en VO, une à 17h30 et une à 21h. Et les trois autres qui sont qui alternent.
5: Prévoyez les sauts de pop-corn parce qu'ils durent 3 heures.
3: Oui, mais bon, généralement, les gens s'organisent. Hein, leurs bouteilles d'eau, leur.
5: Alors, pour la petite histoire.
3: Pop-corn, voilà.
5: La petite histoire, c'est quand même Ludwig Göransson qui est à la musique.
3: Tout à fait.
5: Il faut le souligner. Il a une patte particulière et j'ai hâte d'écouter la bande-annonce. La bande originale, la
3: musique du film. Ceci explique certainement, j'ai lu ça quelque part, le coût faramineux de ce film, plus de 250 millions de dollars.
5: Il a enlevé tous les effets CGI, donc c'est que des effets, il n'y a pas d'effet numérique. Monsieur Nolan ne veut pas d'effets numériques.
6: Donc c'est un film à l'ancienne.
5: D'ailleurs, je me demande même s'il n'a pas tourné en 70 mm. Je crois qu'il a tourné en 70 mm.
3: Enfin, voilà. Donc, nous vous le conseillons, non pas pour renflouer les coups faramineux, mais c'est une grande aventure et qu'on peut voir.
6: C'est vrai que dans des films un petit peu qui retracent cette période, c'est vrai que c'est. Je trouve que
3: ça faisait longtemps qu'on n'avait pas eu.
6: Des plus jolis. Et c'est vrai que sur certaines batailles, on va dire, on a pratiquement 90% du casting à un moment donné qui est bien visualisé.
3: Ulysse joué par Matt Damon, moi j'avoue que c'est un petit plus.
5: Il y a pire.
3: Un autre style ensuite que nous aurons également en VF et en VO et qui a également un avertissement. Le passage.
6: Que dire de ce passage ? Le destin croisé de 5 personnes qui vont se mêler et s'entremêler un petit peu vers le chemin de la liberté. Parce qu'ils sont un petit peu, on va dire qu'il y a une médecin qui exerce un petit peu dans des situations et dans des conditions, je dirais, pas très jolies et qui est avec le Hezbollah un petit peu prise entre deux. Qui est prise souvent entre deux feux, on va dire, c'est ça. Un soldat qui se pose la question « je reste, je reste pas ».
3: Il parle de la Syrie, puisque.
6: Un passeur, oui.
3: Il part
6: sur
3: d'Alep.
6: La Syrie,
3: ouais.
6: Ouais, voilà.
5: Rien à voir avec le film des années 76 ou 80 avec.
6: Non, rien du tout.
5: Avec Alain Delon.
6: Donc, on a un passeur qui se pose des questions. Est-ce que je fais bien là aussi ? Est-ce que je fais mal ? Est-ce que je demande des sous ? Est-ce que je ne demande pas des sous ?
3: Tout le questionnement.
6: Et là, on a un poète. On se demande bien pourquoi, mais on sait que quand on regarde, on approfondit un petit peu au fur et à mesure de l'histoire, on va voir qu'il est quand même un petit peu persécuté, le monsieur. Voilà. Et nous avons un sauveteur et qui fait partie un petit peu de l'équipage d'un bateau. Et on a ce destin de ces 5 personnes qui vont se retrouver sur ce bateau à un moment donné et qui vont se mêler et raconter plus ou moins leur histoire. Et c'est le passage, on va dire, vers une liberté chérie acquise de haute lutte. Parce qu'on va les voir un petit peu se dépatouiller pendant, je dirais, une heure un petit peu dans des situation. Conditions et dans des situations pas très jolies, quoi.
3: D'où l'avertissement, parce que c'est vrai que des images sont dures. Voilà. Moi, je peux rajouter que c'est le premier long métrage de Brad Andersen. Et ouais. Ce monsieur, donc j'ai lu un peu, hein, c'est un activiste, il est très impliqué, engagé dans l'humanitaire. Et il a déjà d'ailleurs reçu au festival de Deauville, où il a présenté son film, le prix de la paix d'Amnesty International. Donc voilà, c'est une garantie et ça montre effectivement les problèmes liés à la migration, que ce soit au cours du voyage, avant le voyage, au cours du voyage et après la réalité par rapport au monde merveilleux envisagé et qui ne l'est pas toujours autant que ce que l'on croit. Voilà pour le passage.
6: Pour le passage. Nous avons appris, et là on va s'adresser un petit peu sur le... On va vous mélanger jeune public et, et je dirais film grand et adulte. Et là sur le jeune public, là où on a une programmation qui est plus axée sur les 6 ans que d'habitude. Là, on a laissé un petit peu nos pitchounes de 3 ans où on les gâte d'habitude. Là, on les fait passer un petit peu en seconde zone et on a été volontairement plus sur les 6-8 ans. Voilà. On a un très joli film avec La fille dans les nuages. Et là aussi, un film d'animation d'aventure français à souligner quand même, parce que celui-là, il est 100% français. Chose, c'est souvent de la coopération et là, ils reviennent un petit peu à leurs amours. Et là, si on fait le speech, c'est une jeune fille de 11 ans, pleine d'imagination, et son petit camarade de jeu, un très mignon cochon d'Inde, avec de jolies petites oreilles, qui s'appelle Airbag. Ça, on ne l'a pas vu venir, celui-là. Mais...
3: Oh, il a un côté doudou. Enfin, je ne sais pas comment être un airbag, mais...
6: Mais pour avoir vu un gros passage... Il mérite bien son nom quand même.
3: Oui, c'est ça.
6: Parce que le pauvre, il fait quelques loopings quand même. Donc, Airbag, il aime bien l'aventure. Donc, lors d'une aventure un petit peu en forêt, cette jeune fille va trouver une plume. Et cette plume a un pouvoir magique. Elle rend tout ce qu'on écrit magique et réel.
3: J'aimerais si trouver ça.
6: Donc on peut imaginer, comme elle a une imagination assez fertile quand même, on peut imaginer tout ce qu'elle peut écrire et tout ce qui va pouvoir se réaliser. D'où la souffrance d'Airbag. Voilà, notre petit cochon d'Inde va souffrir un petit peu pendant 1h20. Mais c'est pour la juste cause. Et on va s'apercevoir que le conte et l'imaginaire chez les enfants est très important.
5: J'en doute pas.
3: Donc c'est un film d'animation qui dure 1h28, ouais, ouais. Voilà, et que nous aurons effectivement 3 fois, vendredi 24, dimanche 26 et mardi 28 à 18h, 11h et 18h, horaire un peu plus adapté pour les plus jeunes.
6: Pour les un petit peu plus grands, on va dire. Voilà.
3: Et sur la fin de cette première semaine, nous continuons notre cycle des 130 ans du cinéma et nous vous présenterons... en partenariat avec Kevin Lalanne, qui est de l'association du cinéma plein monde cartable, nous vous présenterons Apocalypse Now Final Cut du très très grand monsieur Francis Ford Coppola. Film réalisé en 1979, mais qui a été plusieurs fois remanié. Et donc là, nous aurons la dernière sortie qui date de 2019. Mais l'histoire est toujours la même. C'est une adaptation du roman de Joseph Conrad, Art of Darkness. à signaler que Coppola avait reçu la Palme d'Or à Cannes en 1979. Pour ce film, plus 8 Oscars, enfin bref, c'est quand même un des films classés parmi les meilleurs films de tous les temps, du fait, entre autres, hein, de son importance, que ce soit culturelle, historique, et puis esthétique aussi, parce que, bon, c'est un film que nous passerons une seule fois, le vendredi 24 à 20h. Je signale que là aussi, c'est un film avec avertissement, parce qu'il y a des scènes de guerre plus que de guerre, enfin de cruauté, c'est assez dur. Et c'est un film que, bien évidemment, nous vous passerons en VO. À la fin du film, il y aura un temps de discussion, justement, avec Kevin Lalanne du cinéma Plamont Cartable. Donc, c'est là aussi un film qui avait nécessité un financement XXL et pour lequel Francis Coppola avait investi une grande partie de sa fortune personnelle.
5: Je vous invite à voir le making-of du film, ouais. Qui est vraiment... on s'aperçoit que c'était une galère permanente.
3: Ah oui, parce
5: ça
3: que
5: a été une galère permanente.
3: Ça a été tourné directement... Enfin,
5: ça a été tourné au Guatemala.
3: Au Guatemala, mais dans des conditions effroyables.
5: Il y a eu des tempêtes, il y a eu des gens qui étaient malades. Enfin, il y a eu...
3: Après, ce qui correspond aussi à l'histoire du film, parce que, ça, alors, petit rappel, ça se passe au Vietnam et non pas au Guatemala. Les services secrets de l'armée américaine chargent le capitaine Willard, qui est joué par Martin Sheen, la mission de retrouver le colonel Kurtz. Très, très, très grand Marlon Brando.
5: Gigantesque.
3: Ah oui, c'est gigantesque, ouais, c'est le mot, et qui joue un rôle de ce colonel complètement devenu complètement fou, cruel. Enfin, qui dans la jungle, hein, au milieu de la jungle, s'est retranché et il est devenu un véritable gourou par rapport à une bande, une tribu d'indigènes. Et voilà, c'est toute l'histoire de cette affreuse guerre dans ses côtés les plus sombres, j'ai envie de dire, et la folie des hommes qui est magnifiquement présentée. Voilà pour notre première semaine.
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1: Alors, pour notre deuxième semaine, on va attaquer cette deuxième semaine avec la veille des fêtes de Tyros, avec une particularité où on va avoir la diffusion de la grande, les grandes vacances de cow-boys et indiens à 15h. Mais avant cela, il y a une restitution de courts-métrages faits par les centres de loisirs de Max. Et là, on attend entre 12 et 15 centres de loisirs où ils ont planché pendant tout le mois de juillet pour faire un petit court-métrage en stop motion. Et là, on va avoir la restitution de 14h à 15h de ces mini courts-métrages. Et à l'issue de ça, nous avons formé un jury qui va se réunir et où on décernera un petit peu un prix d'excellence sur le meilleur court-métrage en qualité, que ce soit filmique ou originalité. Et ça, après le film, on donnera le nom du gagnant parce qu'on va se repasser un petit peu entre nous après les 12 ou les 15 courts-métrages à tête reposée, sans bruit. Donc ça sera une belle opportunité un petit peu pour ces centres de loisirs. À noter qu'à 14h, le public est invité, s'il veut, à revoir la restitution de ces courts-métrages. C'est ouvert un petit peu. Ils peuvent venir à 14h pour voir la restitution et à 15h, après, il y aura les restés pour le film après. Où on a choisi un petit peu Cowboy et Indien parce que c'était le plus représentatif un petit peu du stop motion, un petit peu à l'origine un petit peu du mouvement. On va dire, et où on a vraiment les personnages qui étaient encore structurés, pas à modeler, et on voyait un petit peu les défauts des personnages avec les petits coups de scalpel à gauche et à droite. Donc voilà pour cette mise en œuvre avant fête, je dirais.
2: À 18h, un autre film, alors on va dire jeune public et famille.
1: On va dire famille à partir de 6 ans, où là on aura Vaiana, la légende du bout du monde. Voilà. En chair et en os. Cette pauvre Vaiana qui se morfond pour faire vivre son île et essayer de un petit peu se dépêtrer de ces lames de fond qui empêchent tout le monde de sortir. Et puis voilà. Donc on va avoir un petit peu, à un moment donné, une accalmie. Elle va s'échapper avec son ami. Et puis Maui va essayer de diriger un petit peu cette barque dans les océans pour permettre un petit peu au peuple de retrouver joie et prospérité, on va dire. Voilà.
2: Et pour finir, avant les fêtes, un coup de cœur de la commission programmation, un film vraiment magnifique, La dernière séance, qui est un film franco-indien. Donc là aussi, il y aura une seule séance à 21h. C'est en version originale sous-titrée, sachant que la langue utilisée, c'est le Gujarati, donc une langue de l'Inde, hein, voilà. Un film réalisé par Pannalin et qui est une véritable ode ou déclaration d'amour au cinéma, puisqu'en effet, cela raconte l'histoire de Samai, un jeune garçon de 9 ans, qui vit dans la campagne indienne, hein, dans l'Inde rurale de 2010, et qui découvre le cinéma parce que des projections sont organisées en plein air dans son village. Le cinéma, c'était en 2010, et je fais un petit rappel, c'est encore du 35 mm avec les bobines, enfin toute cette magie-là qui a disparu, hein, depuis le numérique, mais voilà, qui reste dans nos mémoires. Et c'est un film qui est totalement... oui, une ode au cinéma. Ce jeune garçon est complètement hypnotisé par les films qui lui sont proposés. Et il décide qu'un jour, lui aussi sera cinéaste. C'est sublime. Pannalin est particulièrement novateur, alors que ce soit dans son style, qui est marqué par une profondeur de ton, et puis par cette histoire qui est très, très parlante pour tous les amateurs de cinéma.
1: On voit de temps en temps le jeune garçon un petit peu se faufiler avec l'aide du projectionniste pour venir voir en cabine les films. Parce qu'à l'origine, ce qu'il faut savoir, c'est qu'il tombe par hasard sur un bout de pellicule coupé qui est hors de la cabine de projection. Et en regardant au soleil, il s'aperçoit qu'il y a des images. Et en le faisant bouger, ça défile, donc ça le questionne beaucoup. Et il se faufile le soir.
2: Pour voir comment ça fonctionne.
1: Pour voir comment ça fonctionne, voilà. Et là, le projectionniste le prend un petit peu en amitié et il va lui expliquer pas mal de choses.
2: Alors, c'est pas Cinéma Paradiso, mais il y a un peu. Il y a un peu de ça. Voilà.
1: Et après.
2: Et là, ça se passe en Inde. Et Pannaline est quand même. Enfin, voilà.
3: Alors, il est considéré quand même comme le Spielberg.
2: Exactement. Ouais. Exactement.
3: C'est un très grand réalisateur.
1: À noter que le. Quand même sur ça un petit peu sans dévoiler le père quand même est assez autoritaire et manie la badine assez facilement.
2: Ah oui, parce qu'il veut pas le papa que son fils devienne cinéaste, enfin ça a peu de sens pour lui. Ouais. Mais enfin bon, on va pas tout spoiler quand même. Hein.
1: Non, mais c'est vrai que c'est ce regard
2: un film à voir magnifique et que nous ne passons qu'une
3: seule. Énormément de tendresse dans ce film.
2: Oui, c'est très tendre.
3: Énormément de beauté.
1: J'avoue qu'il y a des moments où je vois le papa qui court après son garçon avec la petite badine derrière.
2: Il va tout spoiler.
1: Mais non, mais c'est mignon, moi je trouve ça mignon.
3: Il n'est pas méchant.
2: Ah non, le papa n'est pas méchant. Non, on rassure tout le monde. Mais bon, nous n'aurons ce film qu'une seule fois, donc n'hésitez pas, même si c'est juste avant les fêtes de Tyros, vous pourrez faire la fête après. N'hésitez pas à venir voir ce magnifique film qui s'appelle La dernière séance. Ensuite, donc, petite coupure pour notre cinéma, fête de Tyros oblige. Puis nous reprendrons, alors avec un tout autre style, un divertissement, hein, ça s'appelle Permis de détruire, une comédie de et avec Eric Fraticelli, mais également Kad Merad, Patrick Timsit, pardon, et Claude Perron.
3: Bon, Cinéma ça, Corse.
2: Voilà, ça se passe en Corse.
3: Cinéma Corse.
2: Les personnages vont tout faire malgré les problèmes qu'ils rencontrent, alors que ce soit le dentiste Dominique, qui est dentiste et puis qui a un problème de construction. Enfin voilà, Olivier qui lui est psychiatre, si je ne m'abuse, et Santou. Enfin bref, ils vont tout faire pour s'intégrer à la culture de l'île. Ils se battent en même temps contre la construction d'une usine électrique, donc c'est beaucoup de gags, un moment pour rire, se divertir.
3: Eric Fraticelli, c'est quand même le réalisateur du Clan,
2: oui,
3: qui à son à la sortie n'était pas un grand succès et qui est devenu un film culte. Le Clan.
2: C'est vrai. Donc, je sais pas si c'est dans la même. J'avoue, j'ai vu juste.
3: C'est la comédie corse. Celui qui l'écrit, qui fait tout.
2: Ouais, ouais. Il joue, enfin. Donc, voilà. Mais bon, c'est la Corse. Voilà. C'est bien pour les vacances aussi d'aller se perdre dans cette île magnifique.
1: Quelques petites bombes posées à bon ou mauvais escient.
2: De moins en moins. C'est pas.
1: Non, mais là. Non.
2: Et après, c'est un moyen.
3: Je joue plus sur ça que.
2: Après, c'est un moyen aussi de garder des endroits relativement authentiques. Alors, peut-être moins sur la côte, mais quand tu vas à l'intérieur.
1: Sur l'intérieur, c'est quand même.
2: C'est très authentique par endroit.
1: C'est bien préservé, je dirais.
2: Pour avoir crapahuté sur le GR20, je vous avoue que. Ouais, et puis si t'es pas corse et que tu parles pas corse, un peu comme dans notre Pays basque, hein, quand tu traînes du côté des Serènes Subies.
1: Dans ces cas-là, il vaut mieux dire qu'on vit à Bayonne que vivre à Dax.
2: Oui, c'est un fait. Voilà donc pour notre courte deuxième semaine du fait des fêtes de Tyros. Mais bon, nous vous proposerons des choses à la fois magiques, à la fois comiques et à la fois pour les enfants. Destination enfant. La troisième semaine qui ira du 5 au 11 août, donc, on commence par.
1: Par les jeunes, là aussi. Voilà, là aussi, on est toujours avec Charlie et les kangourous. Et là aussi, on va s'apercevoir que c'est tout plein de tendresse, là aussi. Voilà. C'est une. On va pas trop en dire, là, par contre. Chris tombe en panne de voiture. Voilà, il fait la connaissance d'une ravissante jeune fille qui a un amour inconditionnel pour les kangourous. Voilà. Et de fil en aiguille, ils vont partir tous les deux un petit peu sauver un petit peu dans la brousse les bébés kangourous orphelins. Voilà. Sans trop en dire.
2: C'est un film que nous passerons trois fois à 18h, les mercredis 5, samedi 8 et lundi, 10. Voilà, donc 18h. Je fais une petite parenthèse, 18h, c'est un horaire qui plaît pas mal aux gens, notamment sur cette période estivale, parce que ça se termine, alors dans le pire des cas, à 21h, pour un très long film. C'est pas le pire des cas, non, mais c'est jamais trop tard, donc on peut partir en soirée après.
1: Oui, oui. Non, voilà. On a longuement hésité justement sur les horaires pour savoir si on démarrait à 17h ou à 18h. Et c'est vrai qu'on s'est dit, bon.
2: Mais 18h,
1: 18h, retour de plage, c'est quand même plus facile, même si on a des enfants, c'est quand même plus facile 18h que 17h. Où on leur spolie une partie un petit peu de l'après-midi.
2: Voilà. Ensuite.
1: Ensuite, nous avons le retour de nos amis Golo et Richie. Ah, une comédie de banlieue, je vais dire, voilà, où nos deux acolytes un petit peu vont partir en vacances au Cap Camargue. Et là, ils vont avec des jeunes du quartier, ils vont se mettre à rénover ou à essayer de rénover un vieux bateau pour que d'autres jeunes de quartier puissent partir en vacances. Donc, je vous souhaite pas de naviguer sur cette rénovation.
2: Sur ce rafio. Oui, mais c'est une belle aventure humaine. Voilà. Ce sont des choses qui se font par ailleurs pour permettre à des jeunes habitent en ville. Voilà.
1: On voit l'unification un petit peu de nos jeunes, un petit peu qui sont désœuvrés et qui partent un petit peu de tous les côtés. Mmh. À partir du moment où ils ont un projet quand même bien à eux et qui, en leur donnant une perspective quand même... joyeuse, ils arrivent à se motiver et à se cadrer pour essayer de faire avancer les choses bien comme il faut.
2: Donc, c'est vrai qu'on peut tirer un coup de chapeau là, à toutes les associations qui permettent à des enfants qui ne partent pas en vacances de s'inscrire dans des projets et de profiter après de vacances éventuellement. Il y a des enfants qui, par exemple, aujourd'hui, n'ont jamais vu l'océan ou la mer. Hein, donc, chapeau à ces associations qui essayent de proposer la mise en place de projets tels que celui-ci.
1: Mais c'est vrai que c'est là qu'on s'aperçoit que les méchants ados de banlieue, une fois qu'ils sont un petit peu remis sur le bon rail,
2: arrivent à faire des choses. Mais ils ne sont pas méchants, pas tous, ça se saurait.
1: Mais non, mais voilà.
2: Et il y en a des méchants ailleurs.
1: Mais bon. Non, mais c'est toujours la caricature, c'est les jeunes ados de quartier.
2: C'est bien une caricature ou un cliché.
1: Mais non, c'est le cliché, parce que dans ces banlieues, il y a plus de bien que de mal, quoi. Et on met toujours l'accent sur le mauvais. Non,
2: T'as habité dans une banlieue?
1: Oui,
2: un petit peu.
1: Dans mon travaillé, dans mon enfance, et je dirais où on avait une maison des jeunes à l'époque, avec des animateurs qui faisaient tout, justement, pour que tout le monde puisse s'en sortir. Donc un grand coup de chapeau sur ces animateurs-là.
3: Un peu de musique sur les antennes de Côte-Sud FM. On retrouve un morceau des Doors, extrait du Apocalypse Now. Un morceau très emblématique.
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1: Pour continuer, nous aurons le film, alors personnellement je suis assez fan, The Last Viking, le jeudi 6 en version originale sous-titrée à 18h et le lundi 10 à 21h en version française. Film de Anders Thomas Jensen avec son duo fétiche d'acteurs. Mads Mikkelsen, j'adore, et Nikolai Lekas. C'est l'histoire d'un braqueur qui, à sa sortie de prison, retrouve son frère et tente de retrouver son butin. Parce que le frère, donc joué par Mads Mikkelsen, fantastique, connaît la cachette du butin. Sauf que le frère est convaincu d'être la réincarnation d'Elton John. Donc voilà. Commence alors une quête à la fois inattendue, autant qu'improbable. Hein, voilà. C'est un film sur le dédoublement d'identité, sur comment on peut rentrer dans un autre personnage. Voilà, c'est typique de ce duo. Mads Mikkelsen qui joue donc ce frère qui s'égare au sens propre et figuré du terme dans le rôle d'Elton John, oui, de John Lennon, pardon, pas Elton John, de John Lennon. Et voilà, est complètement et vraiment fantastique. Donc c'est un film que je vous conseille. Je signale toutefois que c'est un film là aussi avec avertissement pour les moins de 12 ans, parce que des moments sont un petit peu durs. Donc voilà. Mais personnellement, je le conseille. Ensuite, un road trip sur la route d'Omaha. Road trip, alors réalisé, pardon, je prends mon petit papier que je ne sais plus du
2: Call
1: tout.
2: Cole Wembley.
1: Voilà, je sais bien. Donc, ce road trip se passe dans le Midwest des États-Unis, bien sûr. Et un père, alors on ne sait pas pourquoi au départ, emmène ses deux enfants et son chien d'un seul coup sur la route et partent vers l'inconnu. Alors, on apprend que c'est suite à une tragédie familiale. Alors oui, tu disais que c'est Cole Wembley qui réalise, c'est son premier long métrage à lui aussi, et c'est un road movie assez bouleversant dans la plus pure tradition américaine, hein, du road movie américain.
2: C'est avec un cliffhanger à la fin.
1: Ouais, c'est assez voilà.
2: Mais très intimiste.
1: Après, on apprend, entre autres, hein, qu'il y a des États aux États-Unis qui fonctionnent pas comme les autres. Là aussi, je vais pas spoiler, mais ceci explique peut-être aussi cette fameuse quête de ce père pour que ses enfants puissent vivre mieux. Voilà. Donc
2: très belles images de ce pays qui est magnifique.
1: Oui, oui. Et puis l'intérêt, c'est que ça montre une réalité sociale américaine qui est somme toute chargée d'une grande violence. Donc voilà, un film un petit peu plus dur, mais que je vous conseille aussi, intéressant à voir. Ensuite, Patouille et Momo.
3: Patouille et Momo, notre avant-première pour les tout petits, pour les 3 ans. Là, on attaque un petit peu dans le cadre du Little Film Festival qui a lieu en juillet et août, où on a déjà passé un premier contingent de deux films avec une avant-première. Là aussi, c'était sur le programme d'avant. Et là, on a le deuxième thème avec Patouille et Momo. Et là aussi, nos amis vont se promener en forêt, qui a été le grand thème des 3 ans cette année. Ça a été là pratiquement tous les films de 3 ans et moins de 3 ans tournés autour de la forêt et de l'aventure. Donc là aussi, ils ne vont pas échapper à quelques mésaventures, la bizarrerie d'un champignon qui a des points un petit peu bizarres, une feuille qui grossit.
1: À ne pas manger.
3: Voilà, une feuille qui grossit, on ne sait pas jusqu'à où elle va grossir. Voilà, des jeux d'ombre un petit peu qui vont les effrayer, mais les intriguer en même temps. Donc, quelques cris un petit peu aléatoires de temps en temps avec des mouvements d'arbres et de branches, rien à les faire sursauter, mais quand même avec un œil quand même à la sortie du buisson pour voir qu'est-ce que c'est quand même. Et ils ont quand même ce, le, je dirais que Patouille a l'œil frisant, Momo, je dirais, a plus le caractère à se retrancher derrière lui. Voilà. Donc à voir nos deux acolytes.
1: C'est un film donc d'animation, qui dure seulement 35 minutes, donc qui est particulièrement bien adapté pour une première séance de cinéma. Voilà, je rappelle à ce propos que lorsqu'un enfant vient pour la première fois au cinéma, on lui décerne un petit diplôme de sa première séance au cinéma. Donc les parents, sachez-le, pour le signaler.
3: À garder, tout est prévu, il y a le titre du film, on peut, hop, on agrafe le ticket d'entrée et tout.
2: Donc c'est très original.
1: On peut faire une photo avec le portable de papa ou maman.
3: Avec l'affiche du film, voilà. Et on peut la mettre. Donc,
2: très bien.
3: Non, il faut penser un petit peu à eux. C'est vrai que souvent, moi, ça m'étonne un petit peu tout le temps quand on a les premières séances scolaires en début d'année, quand je pose la question, qui n'est jamais venu au cinéma? Eh bien, s'il y a une... Souvent, c'est entre 40 et 50 enfants qu'on a sur les premiers contingents. Il y en a toujours une quinzaine qui lève le bras.
1: Et souvenons-nous que les premières fois, c'est toujours
3: important. C'est important.
1: Particulier.
3: Et c'est vrai que moi, je prends un malin plaisir sur ces séances scolaires à leur expliquer comment fonctionne le cinéma, mais avec leurs mots.
1: Ouais. Mais chez les tout-petits,
3: c'est très important.
1: C'est un côté, enfin, pour avoir fait quelques séances, parfois pas très très souvent, mais c'est magique parce qu'ils réagissent immédiatement. Alors, quelle que soit la manière dont ils comprennent le film, et c'est important de les amener parce que le côté grand écran, le fait d'être dans le noir, c'est particulier. Donc, n'hésitez pas à venir avec vos jeunes enfants.
3: Voilà. On accueille tout le monde, surtout les petits.
1: Alors, petite remarque après ce film, donc, qui passera le vendredi 7 à 10h. Voilà. Donc, notre séance Ciné Senior, j'ai déjà parlé du film, de la Comédie Française, mais c'est celui qui a été choisi par les seniors. Donc, séance le vendredi 7 à 15h. Petit rappel, séance à 4 euros pour les seniors de plus de 60 ans. Mais après, tout le monde peut venir, bien sûr, s'il a loupé les premiers passages, peut venir voir le film à un tarif normal.
3: Moi, voilà. une dame, non, c'est un couple de la 30-35 ans à peu près, mais on peut venir nous aussi.
1: Ouais.
3: mais on accueille tout le monde.
1: Et puis des fois qu'il fasse, je ne sais pas, très mauvais dehors et froid et qu'on soit obligé de mettre les bonnets. venez au cinéma à 15h. Non, ça c'était un gag. Ensuite, Les Matins Merveilleux.
3: Les Matins Merveilleux. Mais là aussi, on va presque clôturer la semaine avec une comédie romantique. Là aussi, toujours pareil.
1: Une romance.
3: Une petite romance. Voilà. C'est vrai que. Mais là aussi, c'est un mini robotique.
1: Ah oui.
3: Mini, avec
1: en
3: une
1: Twingo.
3: En Twingo, on peut dire que c'est un mini, là. Et là aussi, c'est pareil. Eh bien, on a une jeune fille qui part un petit peu avec une cagette de vieux vinyle qu'elle a chargé un petit peu comme ça, contraint et malgré les critiques un petit peu de son père, elle charge ça dans la voiture. Et. Elle ne sait pas quoi en faire. En discutant avec sa mère, elle passe un vinyle et puis elle voit sa mère qui commence un petit peu à s'étrémousser. Elle se dit, tiens, c'est bizarre, ça fait un effet quand même. Et en poursuivant un petit peu, elle va s'apercevoir qu'au gré un petit peu des rencontres, dès qu'elle va mettre un vinyle, hop, l'union se forme un petit peu autour de cette musique.
2: De la musique.
3: Et quelles que soient les générations, tout le monde commence à se trémousser un petit peu.
1: C'est aussi une réalité. Enfin, je suis sûre que chacun a ce genre de choses en mémoire.
3: Ouais.
1: Ce que l'on écoutait, je sais pas, personnellement, dans les années 70-80, c'est pas ce qu'écoute mon fils aujourd'hui. Mais pour autant, on se retrouve parfois sur ce genre de musique parce que ça faisait partie de mon quotidien et quelque part ça et il y a une transmission musicale qui se fait un peu en dehors du temps et c'est un moyen d'échanger
3: L'oreille qui a frissonné vers 5-6 ans Elle se, rappelle, elle se rappelle.
1: Mais
3: quand même,
1: c'est surtout la transmission avec, avec les plus jeunes, on va dire. Donc voilà, c'est intéressant.
3: Et là, on va s'apercevoir que toutes les générations un petit peu se viennent se retrouvent et font corps autour de ces vieux vinyles qui chaque fois qu'ils piochent, une personne va aller piocher un petit peu vinyle, se rappelle une histoire. Plus personnel, donc c'est vrai que c'est un joli film à aller voir, plein de tendresse quand même.
1: Et tu ne nous as pas parlé de Un petit air de famille.
3: Eh bien voilà,
1: dernier film pour
3: les petits tounes, et là aussi c'est pareil, c'est 5 courts-métrages de 5 et 3 minutes. Donc on va avoir un de 5 minutes, un de 3 minutes, un de 5 minutes, un de 3 minutes pour finir avec du 5 minutes. Et où on a un petit peu la particularité du Matin Merveilleux, c'est qu'on voit un petit peu de tout ce qui se fait dans l'animation. Parce qu'il y en a un petit peu qui est papier-mâché, un petit peu découpage. Il y en a un autre qui va être plus musical. Un qui est moitié intelligence artificielle et stop motion. Et un qui est carrément intelligence artificielle. Lui, il était pressé, donc il a fait, hop, il s'est engouffré un petit peu dedans. Et c'est, au lieu d'avoir un film long, ça a été un film très vite conçu.
2: Au festival Nouvelle Vague, il y avait une conférence sur l'intelligence artificielle. Et il y a un nouveau métier qui commence à sortir, qui est réalisateur de films sous intelligence artificielle.
1: C'est un nouvel outil. Alors, je sais qu'il y a beaucoup de discussions sur l'utilisation, les craintes. Mais comme chaque fois que quelque chose de nouveau sort, après, c'est comment on régule, qu'est-ce qu'on met en place pour que chacun y trouve sa place. Mais on est capable de réaliser, alors, dans le domaine du cinéma, mais comme dans le domaine de l'art, des choses fantastiques. Voilà pour notre programme 364. Tu avais une petite information à nous donner qui nous intéresse aussi, nous amateurs de cinéma.
2: Bah bien sûr, si vous avez envie d'aller faire un petit tour, allez au cinéma déjà, c'est très bien. Et s'il fait très chaud, vous y allez quand même parce que c'est climatisé. Mais si vous avez envie de voir le cinéma sous les étoiles, ça, c'est encore mieux. Sachez que du côté de Seignos, ce 19 juillet aura lieu la projection du film Le Comte de Monte Cristo. Le 22, à Cap-Breton, vous pourrez voir sur la piste du Marsupilami. Alors, c'est à Cap-Breton, je vous invite à aller regarder. En général, c'est toujours au même endroit. Mmh. Le 27, il y aura Babysitter, ça sera sur Dax. Et le 27 encore, Le Comte de Monte Cristo, et ça sera à Osgore.
1: Voilà donc cinéma en plein air, gratuit. Si vous avez loupé l'un de ces films, pourquoi pas,
2: c'est
1: n'hésitez pas.
2: C'est toujours un plaisir de
1: regarder. Sinon, venez nous voir au cinéma à Tiros.
2: J'en avais une autre, j'ai une dernière date, c'est ça, je l'ai dit. Oui, de mémoire, c'est 31 à Tos.
1: À Tos. Ah oui, c'est vrai qu'il y a une séance à Tos. J'en avais entendu parler. Ouais. Mais voilà, sinon, sur des choses qui viennent de sortir plus récemment, n'hésitez pas à venir nous voir.
2: Aller au cinéma.
1: Au cinéma de Tiros.
2: Okay, justement, pour revenir à votre cinéma et puis aux choses qui sont sorties récemment, quels ont été le gros succès du cinéma,
3: les gros succès, nous avons
2: du grand
3: eu
2: écran.
3: La bataille de De Gaulle.
1: Ah oui, alors que ce soit le 1 ou le 2, ça attire du monde. À noter que là aussi, historiquement, c'est très intéressant. Ça rappelle une histoire qui n'est pas si lointaine malgré tout, donc avec quand même des liens subtils qui sont faits par moments avec l'actualité. Après, c'est une grande épopée aussi qui se déroule sur de 40 à 45. Donc, c'est avec un De Gaulle magnifiquement incarné par
2: Simon Apkarian.
1: Je cherchais
2: son prénom. Et pour la petite histoire, alors on revient pour les petites indiscrétions de ce film. C'est un film qui a très très mal débuté, qui a été pratiquement un gros fiasco. Et du bouche à oreille, le fait que ce soit un beau film, un film épique, et progressivement, ça a augmenté. Je crois qu'il en a un million cinq.
1: Après, les critiques, pour faire partie de la commission programmation, quand on a accès aux critiques, parce qu'on a le film est déjà sorti, c'est toujours, c'est très rare qu'il y ait. Ça peut, mais c'est très rare qu'il y ait unanimité. Il y a toujours des choses qui sont remises en cause. Donc là, c'est Bien évidemment, c'est l'histoire, donc ça peut prêter à discussion. Alors sur la manière de filmer, sur... Mais je veux dire, c'est des choix et je trouve que c'est une réalisation là sur 6 heures, hein, les deux particulièrement intéressantes, particulièrement bien documentées et très prenant. Enfin, même si, alors, j'aime à rappeler qu'on est quand même dans de la fiction. Bien sûr que ça s'appuie sur des éléments qui ont existé, mais après, je ne sais pas, par rapport à l'histoire de cette femme résistante, oui, qui est un mélange, oui, de plusieurs résistantes qui ont effectivement œuvré pendant la guerre. Oui. Donc, ne jamais oublier que le cinéma, alors il peut y avoir du documentaire, c'est fortement intéressant, et là on a une réalité brute, enfin plus ou moins, parce que c'est généralement mis en scène quand même, enfin organisé. Mais sinon, un film, c'est aussi une histoire, c'est la beauté de
2: c'est
1: cet
2: la magie
1: art.
2: Du cinéma.
1: Voilà, c'est du cinéma. Voilà, tout simplement.
2: C'est avec
1: merci.
2: Ça que se termine cette émission. Rendez-vous évidemment dans 3 semaines.
3: Avec plaisir.
1: Exactement.
2: Voilà. Merci.
1: À bientôt. Au,
2: plaisir,
1: revoir. Au revoir. Bel été.

0: Bienvenue à toutes et à tous. Vous êtes chez Georges, épisode 8. Le dernier épisode de la saison enregistré en public au lieu unique à Nantes. Chez Georges, une émission écrite et réalisée par les patients et les soignants du centre hospitalier Georges Demaison. Georges Demaison est un établissement public spécialisé dans la prise en charge des pathologies en santé mentale. Chez Georges, c'est aussi et surtout une rencontre. Un dialogue entre l'intérieur et l'extérieur de l'hôpital. Aujourd'hui, nous recevons deux invités. La journaliste Carole Collinet et le dessinateur Éric Appéry. Vous publiez chez Dargaud une enquête sur un secret d'État, sous forme de roman graphique, Les Irradiés de l'île Longue. Bonjour à tous les deux.
1: Bonjour.
2: Bonjour.
0: Avant d'entrer dans les détails de votre enquête, il faut que vous sachiez que chez Georges, il y a une règle. D'abord, nous allons vous interviewer. Et dans la deuxième partie de l'émission, on va inverser les rôles. Ça sera à vous de nous poser de vos questions. Vous êtes d'accord avec le principe ?
1: Absolument.
2: D'accord, oui.
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5: Alors, on a une question rituelle pour débuter l'émission. On essaie de savoir quel rapport a notre invité à la psychiatrie. Alors vous, Carole Collinet et Éric Appéré, que savez-vous des troubles psychiques ?
2: Alors moi, il se trouve que j'ai un parcours d'éducateur spécialisé. Je travaille 15 ans dans un CHRS, donc un centre d'hébergement de réinsertion sociale. Donc je travaillais beaucoup avec les hôpitaux psy, évidemment, parce qu'on accueillait beaucoup de résidents, il y avait beaucoup de passages. Et après, je travaillais avec des sans-abri. Et donc c'est pareil, donc j'ai été confronté à cette population. Et il se trouve que dans mon métier de dessinateur aujourd'hui, je dessine beaucoup en direct. Je travaille notamment beaucoup à Nantes, avec des assos comme le GNPP, le Groupement Nantais de Pédopsie. Où c'est vraiment une grande part de mon activité, c'est dessiner en direct sur ces thèmes-là.
1: Moi, j'ai un rapport très, je veux dire, très humble parce que c'est un...
2: Mais moi, j'étais humble aussi. Hein.
1: Non, je veux dire, moi, j'ai déjà travaillé sur la santé mentale. J'ai déjà écrit des articles et fait des reportages sur le sujet. Après, dans mon entourage proche, il y a des personnes qui s'ouvrent de troubles psy, donc voilà, moi je peux pas dire que c'est un univers ou en tout cas une vie que je connais bien. Je la connais à travers ce qu'on me raconte et je m'y intéresse parce que voilà, la santé mentale, je trouve que ça reste quand même un sujet aujourd'hui dont on parle peu, ou quand on en parle, parfois c'est pas très bien. Et donc voilà, c'est des questions, j'ai des questionnements autour de ça et j'ai des questions à vous poser d'ailleurs.
5: Alors pour continuer du coup cette petite interview, on va parler de la BD. Vous publiez chez Dargaud Les Irradiés de l'île Longue, sous-titré Enquête sur un silence d'État. L'action se passe à Brest, là où vous résidez. Votre BD s'ouvre sur une scène où vous allez tous les deux chercher des pastilles d'iode à la pharmacie parce que Brest, en fait, est une zone à risque d'accident nucléaire. Effectivement, on apprend une page plus tard que vous habitez à proximité de l'île Longue. Expliquez-nous, c'est quoi l'île Longue ?
1: Alors, l'île Longue, c'est le port base des sous-marins nucléaires lanceurs d'engins. Ce sont des sous-marins à bord desquels sont embarqués des missiles nucléaires. C'est la force océanique stratégique de la dissuasion nucléaire française. Donc c'est le, on va dire, un site ultra surveillé et très très bien gardé et très secret. En fait, c'est là que se trouve toute la puissance océanique, enfin sous-marine, de la France. Donc et effectivement, régulièrement, enfin là, ça faisait quelques années qu'on n'en avait pas eu de distribution de pastilles d'iode. Le hasard a fait qu'on a eu une distribution avant qu'on commence à écrire le scénario. Donc on s'est appuyé là-dessus pour amener effectivement le lieu, l'île Longue, pour rappeler nous en plus on habite dans une zone par exemple où si on regarde sur des images satellites, notre maison par exemple on la voit pas, elle est floutée comme tout le quartier parce qu'il y a à la fois l'école navale, il y a à la fois l'île Longue au large de Brest. En fait on est dans un quartier un petit peu sensible. Et donc les gens à Brest vivent avec la base des SNLE depuis les années 60. Donc ils sont habitués sans être complètement habitués, puisqu'il y a régulièrement des manifestations à l'île Longue de ceux qui militent pour la paix. Et voilà, donc c'est ça l'île Longue en fait, c'est une grosse forteresse de la dissuasion nucléaire française.
4: Donc vous nous racontez l'installation de cette base sous-marine il y a 50 ans. Vous découvrez nous aussi l'existence des sous-marins nucléaires, lanceurs d'engins. Un jour vous rencontrez à l'occasion d'un reportage au tribunal un ancien ouvrier de la base venu faire reconnaître son cancer en tant que maladie professionnelle. C'est le point de départ de votre enquête parce que vous réalisez qu'il n'est pas le seul à avoir été irradié et que d'autres en sont morts. Est-ce que vous pouvez nous raconter ?
1: Alors, c'est vrai que quand j'arrive à Brest, parce que moi, je suis pas du tout brestoise, hein, donc je débarque à Brest sans trop savoir que l'île Longue est là, parce que c'est pas forcément des sujets qui m'intéressent. Et moi, je viens plutôt d'une région, comme je le dis dans la BD, où la chose militaire se passe dans les airs, avec la base aérienne 113 de Saint-Dizier, qui est aussi une composante de la dissuasion nucléaire française. Et l'armée de terre. Et donc j'arrive à Brest, je découvre les SNLE, je découvre l'île Longue et je suis envoyée sur ce reportage, un peu à la faveur du hasard. Et là, je rencontre cet ouvrier d'État qui vient faire reconnaître sa maladie professionnelle et qui demande la faute inexcusable de l'employeur parce qu'effectivement, il souffre d'un cancer qui est lié à son travail. Et en discutant avec le collectif qui l'accompagne, qui venait juste de se créer, j'apprends que non seulement il y a d'autres malades, mais il y a déjà eu des décès. Et donc à partir de là, j'ai eu envie de creuser. Alors pas forcément immédiatement, mais c'est venu un petit peu après quand on a fait déjà 8 premières planches avec Eric pour une revue brestoise de bande dessinée dont le thème central portait sur les ports de Brest. Moi, j'ai proposé au comité éditorial de travailler autour de cette question des irradiés de l'île Longue. Et puis à partir de là, je me suis dit que ça méritait d'aller encore plus loin et de faire une BD complète qui est sortie le 19 juin.
5: Waouh, c'est angoissant, je trouve. Personnellement, je trouve ça angoissant de se dire que c'est la réalité. Personnellement, au départ, j'ai cru que c'était une fiction. Désolée. J'ai cru que c'était une fiction. Est-ce que vous avez pensé, en fait, à la façon dont le public pouvait recevoir cette information ?
2: Alors, c'est peut-être pas aussi angoissant que l'extrême droite, ou à peu près aussi angoissant, c'est une soirée sympa, soit. Non, en fait, on a... Alors, pour répondre à ta question, c'est que moi Brestois, l'île Longue, je connaissais pas trop, les militaires, c'est pas vraiment mon univers. Donc, dans la forme quand même de la bande dessinée, c'est qu'on a choisi de faire, ça s'appelle un gonzo, on s'est mis en situation avec notre questionnement, notre naïveté aussi, pour rendre les choses un peu plus légères, pour que le lecteur parce que on n'a pas envie que ce soit un livre de spécialistes, nous accompagne au travers de nos interrogations et puis de la découverte du sujet. Tu vois, la forme était très, très, très importante.
1: Mais je peux comprendre, moi, que ça puisse angoisser parce qu'effectivement, on touche à cette question du nucléaire et puis de toutes les incidences. D'ailleurs, je suis allée voir un médecin pour qu'il m'explique justement les incidences du nucléaire sur le corps humain. Après, ce journalisme subjectif qui nous met en scène, c'était aussi une manière de dire aux gens, prenez notre place, en fait, c'est vous qui êtes à notre place et le jeu devient le lecteur, en fait. Moi, j'ai pas cherché à ce qu'on soit, à ce qu'on se mette en avant. Et puis, ça aide aussi le récit parce que, du coup, on peut aussi intégrer, comme tu disais, nos émotions, nos questionnements, les difficultés qu'on a rencontrées pour obtenir des réponses de l'État et de la Marine nationale. Les moments de découragement, le sentiment d'injustice, l'angoisse aussi qu'on peut avoir face à un sujet comme celui-ci. Et le jeu, finalement, c'est juste une manière de dire au lecteur, prends notre place et devient l'enquêteur et d'incarner, en fait, d'emmener le lecteur vraiment dans cette enquête à travers une mise en scène comme celle-ci et surtout de pouvoir parler de tous les écueils qu'on a pu rencontrer.
4: J'avais une question sur le choix du style du dessin, mais du coup, je pense que vous y avez partiellement répondu, mais je ne sais pas s'il y a des choses à compléter.
2: Ouais, alors c'est vrai que le style, moi, j'ai essayé de rendre les choses assez légères, quoi, même dans les décors, etc. Bon, déjà parce que c'est ce que je préfère comme dessin, mais aussi parce que je pense que c'est plus adapté vu le sujet, quoi. Il fallait pas alourdir en plus. Je me suis pas mal amusé à dessiner Brest, mais aussi parce que j'avais peu d'images. C'est-à-dire que moi, Lilongue, elle nous est interdite, hein, et la pyrotechnie, elle est complètement interdite. Il faut savoir que les ouvriers qui y travaillent, ils sont peu déjà. À la pyrotechnie, j'entends, ils doivent laisser portable, appareil, ils ont droit à rien. C'est-à-dire, les mondes connectés, tout doit être laissé à l'entrée.
1: Tous les ouvriers
2: de Lilongue.
1: Même les militaires qui travaillent, les militaires de Bèze.
2: Et c'est encore plus secret, la pyrotechnie à l'intérieur de Lilongue. Alors, on a fait des demandes pour aller visiter, mais évidemment, l'État nous l'a refusé. Hein,
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0: Vous êtes chez Georges, en compagnie de Carole Collinet et Éric Appareil, nos invités. On a encore plein de questions à vous poser, notamment sur le secret d'État que vous tenez de percer dans votre enquête. Mais cela sera juste après vous, Pauline. Vous êtes infirmière et intervenante en systémie. Vous accompagnez des patients pour que le secret se révèle.
7: Alors, la systémie est une approche née dans les années 50 aux États-Unis et qui arrivera en Europe dans les années 70. Un système est un ensemble de personnes, d'éléments, de situations qui interagissent entre eux. Ce qui compte, ce ne sont pas les éléments eux-mêmes, mais surtout les relations et les effets qu'ils ont les uns sur les autres. En systémie, on dit que le symptôme n'est pas le problème. Le problème, c'est la relation. Selon Serge Tisseron, psychiatre et psychanalyste, le droit au secret de chacun, adulte comme enfant, est essentiel. Il est la première condition à la possibilité de penser par soi-même et pour soi-même. Le secret cesse d'être un fait normal et devient un fait pathologique lorsque nous cessons d'être son gardien pour devenir son prisonnier. Autrement dit, lorsque le secret commence à nous travailler. Bien souvent dans nos familles, on ne s'autorise pas à questionner, car nous nous conformons à la règle de communication établie. S'il ne faut pas aborder un sujet, la communication familiale va s'organiser autour de la protection de ce sujet. Enfant, cette règle est puissante. Adulte, elle agit toujours. Peut-être certains d'entre vous ont-ils expérimenté la difficulté à aller poser une question simple à son parent. Or, questionner peut permettre de remettre du sens à ce que l'on vit, s'intéresser à l'autre et son histoire remet la relation en mouvement. Majoritairement, lors des entretiens systémiques, j'ai en face de moi des prisonnières du secret. Ces petites filles devenues femmes, pétries d'angoisse, de culpabilité, de honte, face à l'inceste ou aux violences qu'elles ont subies. Hospitalisées en psychiatrie, avec des parcours de vie émaillés de traumas, de répétitions, victimes de syndromes dépressifs ou de burn-out. Leurs familles créées se sentent souvent démunies, incapables de comprendre ce qui leur arrive, puisque dans la plupart des cas, le secret n'a jamais été levé. Il agit ainsi comme un poison qui ronge son hôte de l'intérieur et suinte sur le reste de la famille. L'entretien systémique peut avoir pour objectif d'aider le patient à modifier la règle de communication dans sa famille. Il permet, entre autres, de lever l'omerta qui entoure le secret, reconnaître la personne dans son statut de victime, faire valoir l'injustice vécue, libérer la parole. Que le secret soit national ou familial, il peut avoir des conséquences relationnelles, à l'origine de symptômes qui peuvent se transmettre de génération en génération.
8: Bonjour Carole.
1: Bonjour.
8: Bonjour Éric, je me permets. Dans votre enquête sur ce secret d'État, vous avez eu recours à plusieurs sources. Articles de presse, le rapport Gerhardt, témoignage de l'avocate Cécile Labruni en charge des dossiers des ouvriers de Lilongue depuis 2013, et puis bien d'autres documents. Vous avez bien entendu rencontré aussi, et vous l'avez dit tout à l'heure, les ouvriers victimes de l'irradiation et leurs familles. Pouvez-vous nous dire comment ces derniers, les familles ainsi que les ouvriers, ont réagi au fait qu'enfin une journaliste s'intéressait à eux ?
1: Ça n'a pas été simple forcément de faire témoigner les familles. Alors j'ai rencontré la veuve du du premier ouvrier qui est décédé.
6: Henri Letty, c'est ça ?
1: Non, Jean-Yves Patinec. Lui, c'est le premier mort, on va dire, celui par qui tout se déclenche ensuite. Donc elle, c'était pas évident parce que c'est plutôt quelqu'un de discret et elle avait pas pu remuer toute cette histoire des années après. C'était compliqué aussi pour elle, mais elle a accepté. Henri Letty, lui, ben, il est toujours là et il nous a reçus. Enfin, moi, il m'a reçu chez lui à nouveau, parce que je l'avais vu justement en 2017 pour les premières planches. Et là, je l'ai retrouvé après avec un deuxième cancer, puisque quand je l'avais vu la première fois, il avait une leucémie dont il était toujours en rémission. Et là, il m'apprend qu'il a un deuxième cancer de l'intestin grêle, que lui, il lit à son service militaire à Mururoa. Donc, il essaye de faire connaître ce cancer comme étant lié à sa profession et étant lié au nucléaire. Mais il a été débouté par l'État sur cette question-là. Donc, il ne comprend pas d'ailleurs, parce que son cancer de l'intestin grêle, il est reconnu pour toutes les victimes des essais nucléaires français, mais pas le sien. Et d'ailleurs, c'est une question que posent aussi les familles et les victimes et les ouvriers irradiés. C'est pourquoi nous, on a trois cancers qui sont reconnus seulement. Et pourquoi les victimes des essais nucléaires, on en 23. Donc ça, c'est un combat à nouveau qui mène. Donc oui, les familles, pour elles, c'est compliqué. On a croisé lors de dédicaces des familles qui nous ont remerciés. Certains, on a même croisé une dame qui a pleuré parce que ça a fait revenir le décès de son parrain qui était lui officier de marine à bord des CNLE et qui est mort d'un cancer aussi. Et elle a fait le lien en fait. Parce qu'il y a des gens qui vont pas faire ce lien forcément parce que soit ils ont envie de laisser cette histoire derrière eux, soit il y a le préjudice d'anxiété aussi qui joue beaucoup. C'est-à-dire que certains ne sont pas malades mais ont peur de tomber malade. Puis certains n'ont pas envie de parler parce que ce serait déloyal vis-à-vis de l'État aussi. Donc ils sont dans cette espèce de conflit de loyauté aussi qui est pas simple.
2: Et il y a quand même une dernière catégorie qui était quand même, c'est l'État disait, notamment les médecins, mais de toute façon les ouvriers, ça picole beaucoup, ça fume beaucoup, donc s'ils ont des cancers, bon voilà, ça fait partie du. Il faut savoir que l'espérance de vie d'un ouvrier à l'île longue, c'est 62 ans. C'est quand même, alors qu'un ouvrier en France aujourd'hui, c'est 73 ans, il me semble. Donc c'est quand même assez édifiant, quoi. Mais ils ont
1: oui,
2: été.
1: Oui, c'est peu l'image, privés. L'image à Brest de l'ouvrier de l'Arsenal. C'est le mec qui picole, c'est le mec qui fume, qui a une hygiène de vie. Et donc c'est ancré dans. On a cette image-là, alors qu'en fait, c'est des questions d'ailleurs qu'on leur posait quand ils passaient leur visite médicale. Donc je précise bien, des civils, hein, ils sont ouvriers d'État. Et leur visite médicale était menée par un médecin militaire. Et les seules questions qu'on leur posait jusqu'à 2003 et l'amiante, c'était est-ce que vous buvez ? Est-ce que vous fumez ? Est-ce que vous faites du sport ? À partir de 2003, ils ont ajouté l'amiante, parce qu'ils ne pouvaient pas faire autrement. Et ensuite, mais jamais aucune question sur les rayonnements neutroniques et tout ça. Jamais.
6: Ceci, vous l'expliquez très bien dans votre ouvrage, d'ailleurs. En 2023, si je ne me trompe pas, vous avez rencontré le sociologue Jorge Muñoz, maître de conférence à l'Université de Brest. Il a enquêté sur les raisons du taux de mortalité élevé des ouvriers de l'atelier d'assemblage des missiles nucléaires de l'île Longue sur la période allant de 1970 à 1996. Oui. Lors de cette rencontre, Jorge Muñoz vous a révélé que 38% des ouvriers avaient refusé de s'exprimer. 38% sur ceux qui étaient effectivement toujours de ce monde. Oui. Est-ce que vous pouvez expliquer, d'après vous, pourquoi autant de gens se taisent ?
1: Alors, c'est ce que je disais tout à l'heure, et ce qu'explique aussi son collègue Olivier Crasset qui a travaillé avec lui. On ne mord pas la main qui nourrit, c'est ce qu'explique le sociologue. Donc il y a ce conflit de loyauté, qui est très très présent. Et puis, ce qu'il faut savoir, c'est que les ouvriers qui sont à l'île longue, même quand ils sont en retraite, ils sont censés ne pas parler de ce qui se passe à l'île Longue. Donc il y a aussi le poids du secret défense,
6: secret d'État,
1: qui continue à les suivre même en retraite.
2: Déjà dans les années 70-80, moi j'ai connu ça dans les campagnes autour de Brest. Les fils de paysans qui accédaient à l'arsenal ou à l'île Longue, c'était déjà une fierté. Enfin, il y avait quand même quelque chose. Ils sortaient un peu de leurs conditions de paysans du Nord Finistère. Il y avait le car qui venait les chercher dans les villages autour. Enfin, vous voyez, ils avaient des salaires corrects. Ils mangeaient à la cantine de. Enfin, c'était quand même. Donc tout ça, ça joue aujourd'hui sur le fait que bah voilà, d'accord, ils ont eu un cancer, mais bon, ils ont nourri leurs enfants qui ont pu faire des études. Enfin, c'est très fort ça encore.
1: Et ce qu'il faut savoir aussi, c'est que le deuxième décès, donc qui arrive un an après le premier, la veuve reçoit dans les deux jours un courrier de Michel Alliot-Marie, alors que elle a même pas entrepris de démarche de reconnaissance de la maladie professionnelle. Son mari est mort d'une leucémie fulgurante à l'hôpital de Brest, et dans les deux jours, elle reçoit cette lettre de condoléances du ministère de la Défense à l'époque. Et cette dame, non seulement elle a reçu ce courrier, mais elle a été aussi, on lui a proposé aussi un emploi. À la préfecture maritime. Donc, évidemment, la marine y voit un geste social, puisque le mari est décédé, tout ça, mais on a compris aussi que derrière, c'est une manière aussi d'étouffer sa parole. Voilà, après, ils ont joué aussi sur son chagrin et sur sa fragilité à ce moment-là. Et c'est là où on se rend compte du poids que ça peut avoir sur les gens, quoi, qui déjà sont démunis face à un décès fulgurant comme ça, et derrière doivent sont face à cette espèce de grosse machine qui est la Marine nationale. Certains me disaient que c'était un état dans l'état, oui, ça je veux bien le croire, mais bon, voilà, la Marine nationale, elle donne toujours l'impression de faire des choses de manière sociale, mais il y a un vrai mépris de classe de toute façon, donc ça j'en parle aussi.
9: Dans l'enquête, on découvre notamment que, contrairement aux gendarmes, les ouvriers n'avaient pas de dosifilm pour mesurer le taux de radiation. Pourtant, il semble probable que le risque ait été connu. Donc, depuis 1972 ou depuis la création de la base, je ne sais pas. D'un point de vue de psychologue, on pourrait dire qu'il y a eu du déni. C'est un mécanisme de défense psychique qui est bien connu. On sait que ça existe, mais on fait comme si pour que les choses puissent perdurer en l'état. Est-ce que pour vous, c'est ça la raison d'état ?
1: Alors, je parlais de mépris de classe tout à l'heure. Ouais. Je pense que de la part de la Marine nationale, tout ce qui n'est pas militaire, effectivement, c'est les soutiens du nucléaire, en fait. Hein. Donc, ils sont ouvriers d'État. Alors, contrairement aux militaires, ils ne sont pas engagés pour mourir. Hein. Je pense que... Mais il y a un mépris de classe, c'est clair, qu'ils étaient là pour... au service d'eux. Donc, puisqu'ils sont au service d'eux, eh bien, ils acceptent tous les risques. Sauf que les risques, ils n'en avaient pas connaissance, puisqu'ils travaillaient sur des têtes de missiles à les assembler, les démonter sans avoir connaissance du risque, puisqu'il n'y avait pas de formation à la radioprotection à l'époque. Il n'y avait pas toutes ces choses qui étaient mises en place à l'île Longue et qui l'ont été après le fameux incident de 1996. Et c'est vrai que c'est fou de se dire que ce dosifilm, il est trouvé par hasard par des ouvriers qui étaient en formation à l'île Longue. Et ils le montrent à leur formateur qui dit « Mais vous avez trouvé ça à la pyrotechnie, là où ils travaillent. » Et le formateur dit « Ben, ça rayonne, en fait. »
2: Et donc, tout le monde sait ce que c'est un dosifilm, parce que...
1: C'est ce qui permet de mesurer le taux de radiation. Mais les gendarmes en avaient. Et ceux qui travaillaient sur le sous-marin nucléaire lanceur d'engins étaient, eux, protégés aussi. Enfin, protégés. Disons qu'ils avaient aussi des dosimétries individuelles, ce que n'avaient pas les ouvriers de la pyrotechnie. Ils travaillaient en bleu de chauffe, ouais, à main nue, et ils prenaient leur pause, sandwich, casse-croûte, à côté des têtes de missiles, à côté des missiles avant l'embarquement. Donc ils étaient parfois, ils discutaient à coudée au missile, enfin voilà quoi, ils étaient Et quand il y avait toute la procédure,
2: il les nettoyait au chiffon
1: avant de les embarquer dans le sous-marin. Et quand il y avait l'embarquement justement des sous-marins qui rentrent dans le sous-marin de manière verticale, il y avait toute une procédure de lecture par justement Henri Letty, c'est ce qu'il a fait lui, où l'ouvrier est à côté du missile. Il y a toute une procédure à respecter, donc très militaire, sauf que les militaires, eux, ils étaient très éloignés du missile. Donc, il n'y avait que les ouvriers, finalement, à proximité du missile. Je ne dis pas qu'il n'y a pas de militaires, enfin, de sous-mariniers qui ne sont pas décédés de cancer, parce qu'il y en a, qui sont malades, il y en a aussi. Mais c'est clair que sur la pyrotechnie, à cette époque, il y avait zéro protection.
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12: Prendre la parole n'a pas les mêmes conséquences, ni la même portée, selon d'où on parle et selon son statut. Et c'est parfois périlleux. Thierry, c'est le défi que vous avez accepté.
13: La contention mécanique, un soin ou une pratique sécuritaire. Je suis invité dans une posture éditoriale à donner mon point de vue. Mais en même temps, au regard de mon statut professionnel de fonctionnaire à l'hôpital, je suis tenu de respecter l'obligation d'un devoir de réserve. À l'hôpital, au sujet de la contention, il est difficile de prendre parti et de s'aventurer à dire « ce n'est pas un soin », tant le sujet est polémique et divise. Dans son livre « Abolir la contention », le psychiatre et lanceur d'alerte Mathieu Bellassem propose de sortir de la culture de l'entrave de la contention mécanique. Il vient nous dire que la contention est un traumatisme pour les patients. Primum non nocere, en premier ne pas nuire, Hippocrate. Le 2 juin, Madame Stéphanie Ris, ministre de la Santé, annonce un plan zéro contention à l'horizon 2030. Dit comme ça, nous ne pouvons que se féliciter de cette parole. Mais en l'état, il ne s'agit que d'une déclaration d'intention. Outre de faire porter la responsabilité sur les seules équipes soignantes, ce qui est très réducteur, cette annonce vient masquer la problématique de fond. Le psychiatre Mathieu Bellassem, dans un billet du 2 juin dans Mediapart, évoque un système contentionnaire et sa culture de l'entrave. Il invite collectivement à se poser la question, la personne sous contention mécanique, qu'est-ce qui a provoqué son entrave? Son trouble psychiatrique? Ou peut-être que cela a aussi à voir avec les conditions d'accueil dégradées, la tension dans les unités de soins, la suroccupation des lits, le manque de soignants? Il ne suffira pas de former les professionnels, il faut une approche et une réponse collective. En atteste l'étude nationale Plaid Care de 2025, qui étudie le fonctionnement des établissements psychiatriques n'ayant pas ou peu recours à des mesures de contrainte, afin de dégager les leviers d'une discipline plus respectueuse des libertés individuelles. Pour parler de ma position, je pourrais me laisser gagner par la morosité ambiante quand je vois l'état des hôpitaux publics. Il me faut lutter contre, ce n'est pas chose facile. Mais j'ai de bonnes raisons d'être optimiste. C'est ce que démontre le colloque Objectif zéro contention, zéro isolement, organisé par le centre hospitalier Masurel de La Roche-sur-Yon le 17 mars dernier. Il s'agit de venir interroger les pratiques, les transformer, agir collectivement soignants-soignés dans le quotidien des lieux de soins. Je crois qu'à l'échelle d'un hôpital, il est possible d'engager une dynamique plus humaine et respectueuse des libertés des patients. Pour cela, il faut ouvrir et décloisonner les espaces de parole à tous les niveaux d'un établissement, sans oublier d'y associer les patients eux-mêmes. Bon, vous l'aurez compris, pour moi, la contention mécanique est une pratique sécuritaire. Mais ça n'est rien de le dire, il faut agir.
14: On l'a bien compris, en effet, c'est un sujet sensible auquel vous êtes attaqué. Est-ce que, justement, en s'attaquant à ce genre de sujet, Dargo vous a donné un feu vert directement, ou c'était un peu compliqué de publier ou...
1: Feu vert et carte blanche.
14: Feu vert et carte blanche. Okay.
2: Avec une lecture d'un leur avocat, quand même.
1: Oui, non, moi, je ne pouvais pas insulter la marine non plus, même si j'avais envie.
2: Non, mais il faut... Alors, c'est vraiment, ils ont laissé, mais vraiment, totale liberté dans le dessin, etc. Mais c'est vrai qu'il y a quand même eu l'avocat, quoi. C'est pas rien. Sur ce type de sujet, ils le regardent, ils le lisent, le scénario. Oui. Et, Et voilà, bon, ça a été validé.
1: Et puis on avait publié des planches dans la revue Dessinée aussi, donc c'est de là que c'est parti aussi avec Dargaud. Et notre éditrice Clotilde Palua, qui a été super d'ailleurs sur toute la conception du livre, sur les échanges qu'on a pu avoir. Elle m'a même poussé plus loin que ce que j'avais au début écrit. Et c'est ça qui était très chouette aussi, parce qu'on aurait pu effectivement tomber avec une ligne éditoriale plus, enfin, moins libre, mais non, elle a respecté totalement, ils ont respecté totalement le travail qu'on a proposé, et je vous dis, elle est même allée me dire, là, il faut que tu ailles un petit peu plus loin, ose, donc voilà.
4: Okay. À la fin de la BD, vous avez une scène un petit peu paranoïaque, est-ce que... Est-ce qu'effectivement, de traiter ce type de sujet, ça peut vous rendre paranoïaque, d'autant plus que vous avez vécu le harcèlement pour d'autres raisons, et est-ce que
1: toi Eric non, mais moi oui. Puis en plus j'étais pas aidée, parce qu'on a des potes qui me disaient tu dois être sur écoute, tout ça, enfin bon bref, donc ça m'a pas trop aidée. Voilà, en plus on habite dans un quartier où il y a vachement de marins. Donc, ouais. J'avais toujours l'impression que... Mais oui, en fait, c'est une petite... La fin, c'est une petite boutade, quoi, de se dire... je ne vais pas vous le dire si vous ne l'avez pas lu, mais de se dire ça, parce que il y a toujours ce côté espionnage. Parce que finalement, l'île longue, il y a des personnes qui nous disent, mais on s'est toujours demandé ce qui se passe. Ça fait fantasmer aussi ce qui se passe derrière ces murs-là, en fait.
2: Moi, je suis profondément anti-militariste, quoi. En fait, donc... Moi, je vous le dis entre nous, moi, l'armée, enfin, en gros, je les emmerde. Quoi. Donc, si vous voulez, moi, on me dit de faire ce bouquin avec Carole, ça me passionne sur les ouvriers. C'est ça qui m'intéresse. Moi, c'est pas un bouquin. On m'aurait demandé, là, je vois des affiches sur les 400 ans de la marine, on m'aurait demandé, j'aurais dit non, ça m'intéresse pas. Donc, moi, j'ai pas eu ce rapport-là, comme Carole, qui a vécu tous ces entretiens, qui était au téléphone, qui va à Paris, qui fait un entretien, on lui demande de pas utiliser cet entretien, enfin, etc. Je veux dire. Moi, j'aurais pas eu cette passion, ça c'est clair.
1: L'art de faire perdre du temps.
2: Ouais, ouais. Moi, ça aurait été beaucoup plus difficile.
1: Ceci
2: pour
1: moi. Étant, moi, le temps qu'ils m'ont fait perdre est moins grave que celui qu'ils font perdre aux familles et aux victimes, parce qu'ils jouent la montre en justice. Ça, ils savent très bien le faire.
4: Merci.
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6: Secret d'État. Secret de famille, secret médical, devoir de réserve, ne rien dire, remplir les bonnes cases, accomplir les tâches, ne jamais dire non, être bienveillante, aider les autres, paraître. Mais moi qui suis-je ? Le pion qui se déplace sur le grand échiquier de l'existence et qui avance sans jamais reculer. Peu importe les défis, les barrières, j'avance. Je tombe, je me relève, j'obéis. Je réponds aux sollicitations que l'existence met sur ma route. J'avance. J'accepte tout, sans piper mot, du moment que l'on m'aime. Septembre 2025, explosion. Burn-out. Le pantin s'écroule. Mon corps se révolte. J'ai perdu pied dans cette existence qu'on a imaginée pour moi. Je n'ai plus de force, je n'ai plus d'envie. Je suis une morte vivante. Après Saint-Jacques, me voilà chez Georges. Je croise les patients et les soignants. Je les vois, les rencontre au quotidien, mais je ne suis plus là. Je suis en sursis. La mort me guette. Et puis un jour, un sourire, un mot que tu n'attendais pas, que tu n'attendais plus, que tu n'entendais plus. Chez Georges Domaison, tu respectes les règles, mais elles sont douces et ont toutes un seul but. Prendre soin de toi. Lâcher prise. Apprendre à vivre. Apprendre à te lever pour découvrir que tu as oublié de vivre. Apprendre à respirer et oublier l'apnée. Apprendre qu'une douche n'est pas faite que pour laver les salissures de l'existence. Sentir. Ressentir. Recevoir sans donner. Manger par plaisir et non plus par obligation. Et puis il y a les soignants, sans blouse, qui t'entraînent petit à petit dans des activités manuelles et mentales. Ils sont tous très gentils, trop gentils. Méfiance. Je finis par ouvrir une brèche dans ma carapace. Je découvre que je suis capable. Capable de réaliser des travaux manuels et de faire du sport. Je prends confiance. J'apprends à dire. Dire les mots, M-A-U-X, que j'ai si longtemps tu. Reconnaître l'indicible. S'exprimer. Mettre les mots, M-O-T-S, qui conviennent sur les situations traumatiques. Dire non. Dire stop. Vivre. Et puis l'extérieur s'invite dans l'hôpital. Capucine, la radio. Pauline, l'infirmière systémique, croit en moi, sans contrepartie. Je finis par accepter de participer à l'émission. Je rencontre Anne Bouillon, avocate pénaliste spécialisée dans les affaires de violences faites aux femmes. Je me retrouve dans ces combats, ces non-dits mortels. Les mots sortent de ma bouche en direct. Mon cœur s'exprime. Je demande pardon à mes fils et à mon mari. Comment pouvait-il m'aider sans savoir ? Plus tard, Pauline, lors d'un entretien, me remet une photocopie de la couverture de la revue Place publique. Je n'y crois pas. Je suis fière de moi. Cette émission, je l'ai réalisée pour moi, rien que pour moi. Et je suis là, au premier plan de la couverture. Je vis. Et le journaliste félicite mon travail dans l'article. J'apprends à me regarder, à m'écouter et à m'accepter. Je veux vivre pour moi et puis pour mes fils et pour mon mari. Chaque jour est un apprentissage. J'apprends à me faire confiance et à ne plus être la parfaite qu'on voulait de moi. Le chemin sera long. Je ne suis plus seule à lutter contre mes démons. J'apprends à vivre enfin pour moi. À 54 ans, je suis prête. Enfin, je vis.
12: 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Aujourd'hui, nous sommes en public depuis le salon de lecture du lieu unique à Nantes. Et c'est l'heure de l'interview inversée. Carole Collinet, Éric Perret, nous sommes prêts et prêtes à répondre à vos questions.
2: À moi,
1: démarre.
2: Quel regard vous avez l'impression de subir, enfin, quand on a un trouble mental, une maladie mentale, est-ce qu'on a l'impression dans les villes où tout essaie d'être, on fait tout pour que ce soit propre, lisse, est-ce qu'on a l'impression d'être regardé, épié?
16: Alors moi, je suis peut-être pas bien placée dans le fait que le mal dont je souffrais n'était pas visible. Et que même si j'ai commencé par de la dépression, je suis tombée, mais j'ai lutté, je me suis relevée et personne n'a rien vu. Ou les gens qui ont vu, comme mon mari et mes enfants, m'ont lancé des signaux d'alerte. Mais j'ai entendu, mais j'ai évincé l'affaire. Et quand je suis tombée, bah, c'était trop tard. Donc sur la question, c'est un peu compliqué pour moi.
13: Pour répondre à votre question, on va continuer sur le côté politique. Le discours d'Anthony de Nicolas Sarkozy en 2008, qualifiant les schizophrènes de dangereux, qu'il fallait enfermer. C'est sûr que ça n'aide pas, clairement. Après, dans les quartiers, dans les cités, dans nos villes, il y a plein de lieux de soins. Et j'ai nombre d'exemples où les personnes vivent avec une certaine quiétude, une attention de la part des voisins. Voilà, j'ai en tête un patient qui vit sur Rosé et on sait qu'il a des troubles psychiatriques dans le quartier. Et en fin de compte, les gens dans le quartier vivent tranquillement avec cette réalité-là.
17: En fait, quand même, bon, je suis d'accord avec ce que dit Thierry, il y a le service de psychiatrie à domicile qui est un service vraiment efficient et qui est vraiment... vraiment intéressant quand on vit sur cette commune, parce que je vis aussi sur Rosé. Mais il y a quand même une réalité de terrain. Mon enfant étant malade, moi j'ai 2 ans et demi d'attente pour qu'il puisse rentrer dans une structure adaptée, avec éducateur, avec... C'est ça quand même la réalité. C'est 2 ans et demi d'attente quand on a un jeune homme qui a 22 ans et il va atteindre les 26 ans quand il sera pris en charge. Par ailleurs, parce que le CMP, machin. C'est une réalité, ça, faut pas.
1: Moi, j'avais une question par rapport à l'accompagnement des parents d'enfants atteints de troubles psy. Je voulais savoir un petit peu comment ça se vit au quotidien, comment on fait face parfois s'il y a des crises. Donc voilà, c'est une question un peu générale. Donc je ne sais pas qui peut répondre à cette question.
17: Moi, je veux bien répondre parce que je suis à la fois patiente du CMP et du CIPAD et mon fils est donc en schizophrénie. Et quelle était la question ?
1: La question, c'est quand on est parent, quand on est accompagnant, comment ça se passe au quotidien, quand on doit faire face peut-être parfois à des situations plus difficiles que d'autres. Alors, la fatigue, l'épuisement, le...
17: Ah ben oui, complètement. Vous voyez, encore aujourd'hui, là, j'ai dû téléphoner au CMP pour qu'ils prennent une mesure pour la semaine prochaine, voire qu'ils puissent se rendre disponibles pour aller chez moi, parce que moi, je ne serai pas là. Et que, voilà, mon fils a développé là un délire que je ne gère pas. Mais après, moi, fondamentalement, en fait, je le remercie, mon fils, parce que il m'a appris la patience. Parce que il va avoir 22 ans, ça a été à peu près déclenché dans il avait à peu près 15-16 ans. Et il y a eu trois hospitalisations à deux maisons, à chaque une année à suivre. Et alors au début, j'essayais d'ouvrir tout ce que je pouvais, hein, la maison des adolescents, le CMP, l'hôpital psychiatrique, les psys, les machins là qui font tourner, comment ça s'appelle, les médiums. En fait, tout. Et puis voilà. Puis après, j'ai appris à me calmer, j'ai appris à prendre le temps. Et là, il y a des phases. Il y a des phases où ça va bien, et puis il y a des phases où ça va pas. Mais en fait, ce qui est épuisant, c'est qu'on est toujours dans une tension. On peut être dans un moment bien et puis pour une raison qui lui appartient, que moi je ne décèle pas, parce qu'il y a, on voit pas forcément les éléments déclencheurs de quelque chose, d'une crise. Tout d'un coup, on change de vie, on change de moment. Et c'est un peu fatigant. Mais j'arrêterai de parler parce que je pourrais en parler des heures. Par contre, je tenais vraiment et à remercier quand même franchement et le CIPAD et le CMP de là où je suis et puis même l'hôpital d'Omaison qui, je ne sais pas si c'est la chance pour tout le monde, mais qui ont toujours. Moi, j'ai toujours eu un espace. Voilà, il y a une urgence, j'appelle, il y a quelqu'un. Et ça, c'est quand même assez. J'aurais pas pu continuer sans ces équipes-là. Et donc voilà.
2: Et ce qui m'étonne parfois, c'est que, ce qui me questionne en tout cas, c'est trouver sa place entre l'aidant et le parent, quoi.
17: Alors, je pense que le terme aidant est un terme assez récent. J'ai l'impression que quand mon fils a commencé à développer cette pathologie, je restais parent. Et avec toutes les angoisses, toutes les incertitudes, toutes les façons de mal faire aussi, des colères. Et petit à petit, donc ça fait 7 ans, je reste parent, mais je suis aussi un petit peu aidant, mais pas tant que ça. Dans le sens où de par mon histoire, il y a une tutelle. Moi, j'ai mis en place plein d'aidants autour de moi, de gens qui pouvaient aussi venir croiser nos chemins, parce que je suis seule avec lui, et seule avec lui, c'était pas possible. Je pouvais pas effectivement conjuguer les deux.
1: Moi, je voulais savoir aussi, là, je m'adresse à une personne qui souffre de troubles psy. Comment on vit dans la société telle qu'elle est aujourd'hui? On parlait de maladies invisibles sans étude. Je trouve qu'on vit dans une société vachement validiste. On dit qu'il y a des évolutions, mais je trouve qu'il y a aussi pas mal de régressions. Donc voilà. Donc je ne sais pas qui peut répondre à cette question.
5: Alors, c'est une question très large. C'est une très bonne question. Oui, bravo, vous avez un vrai succès finalement. Non, je rigole. Je vais prendre mon exemple. C'est vrai que ça se voit pas, mais parfois ça se voit trop tard. Comment dire ? Moi, par exemple, j'ai un trouble addictif, donc j'ai développé des addictions. Je suis quelqu'un de dépendante. Et Et en fait, dans cette société, je vais pas dire par rapport aux médecins, aux soignants, parce qu'ils font de leur mieux, les parents, l'entourage font de leur mieux. Pour finir vite fait, en fait, les parents, juste, ils font de leur mieux. Enfin, genre, je sais pas comment expliquer. Mes parents, ils ont drastiquement changé après. Ils se sont rendus compte de plein de choses. Ils ont voulu être là, présents pour moi, directement. Alors qu'ils étaient déjà présents avant, bien sûr. Mais c'est que là, c'était différent. C'était une gifle qu'ils ont eue. Donc, il faut aussi penser à eux, moi, je trouve. Enfin, bref. Bah, on a le droit d'être addict alors que... Mais à côté, on nous dit, mais non, arrête de consommer. Arrête de consommer ça, c'est pas bien. Mais à côté, on voit tous les autres consommer, c'est pas juste. Vous voyez ce que je veux dire? Vous voyez ce que je veux dire? Enfin,

0: payé en plus, parce que c'est payant, bien sûr, sinon ce serait pas drôle. Je sais pas. Voilà, je sais pas si j'ai répondu bien. Si, mais si. Voilà.
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3: Nous sommes chez Georges avec Carole Collinet et Eric Appéré, les auteurs de l'enquête roman graphique Les Irradiés de l'île Longue, qui vient de sortir de chez Dargaud. La suite de l'interview inversée sera juste après Noéline et sa jolie touche d'espoir.
4: Ok, alors je ne sais pas si on va pouvoir dire ça comme de l'espoir, on va voir. Sachez que lorsque j'écris ces mots, j'avais chaud. Lorsque j'exprime ces pensées qui sont les miennes, je meurs de chaud encore à l'heure actuelle. En fait, feuilles restées collées à ma main et puis gouttes de sueur qui déferlent sur mon visage, j'ai peur, je suis morte de trouille. Car oui, ami bipède, c'est bien de la peur que je ressens. Pas toi ? Encore, je me sens perdue et puis vide. Vide d'espérance, de tout, mais surtout d'espérance. Je n'ai plus d'aspiration pour rien, puisque tout ce que je découvre ressort de la mauvaise nouvelle, je n'ai pas non plus envie d'en fabriquer de bonnes. Pourquoi faire ? Pour que tu décampes après tant d'efforts ? Hier encore, j'étais capable d'espérer, gaspiller mon temps, à me balader et puis à offrir, à aimer. La première fois que je me suis perdue, c'est lorsque j'ai commencé à noyer mon propre désir. La première fois que tu es partie, j'ai découvert la souffrance de mes propres mots, M-A-U-X. En fait, c'était soit croire ou soit boire. Même fixer les étoiles, c'était terrifiant. Je n'ai parlé à personne de cette chronique. Puisque personne n'a la même vision de l'espoir, je ne voulais pas me faire influencer. Et puisque chaque personne survit dans le putain de déni, je ne voulais pas me refaire emporter. Bon, ne t'inquiète pas, je sais, mes propos ne donnent toujours pas de bonnes nouvelles. Ok, j'avoue, là, clairement, je suis en panne. Ouais, clairement, en panne d'espoir. Alors reviens. La solution, je dirais que c'est dénoncer, éclaircir, nous éclaircir. Mais si faire peur est la lumière, alors il y en a qui sont aveugles, non ? Puisqu'aujourd'hui, j'ai le désir d'arrêter de fuir, je me réfugie, mais avec toi, mon espoir.
3: De retour chez Georges, Carole Collinet, Eric Appéré, avez-vous d'autres questions à nous poser ?
5: J'ai une question pour ceux qui prennent soin, qui soignent. La psychiatrie, on l'a vu, on le sait, manque de moyens. Je me disais, comment on fait pour continuer à soigner, à donner, à s'investir dans ce métier ? Est-ce que, d'ailleurs, vous y êtes arrivé par vocation ou par hasard ?
6: Ah, la fameuse grande question, qu'est-ce qu'on fait là, quoi ? Cher à Thierry Lallouet, là-bas, que je regarde.
5: Tu sais, toi ?
6: Vraiment, ce que je voulais te dire, c'est prendre soin. Enfin, moi, je considère, je travaille sur une unité de médiation. Pour moi, l'unité de médiation, c'est un petit îlot de résistance, en fait. Enfin, dans toutes ces sociétés, là, où tout va vite, et puis où c'est extrêmement violent, je considère que Michel-Ange, du moins, où je travaille, voilà, on prend le temps, on se pose, on accueille avec le sourire, on fait avec ce qu'on est, on monte nos médiations comme on souhaite, c'est assez libre. Et donc, comme c'est assez libre, on fait avec ce qu'on est, et donc, comme on le fait avec ce qu'on est, on le fait bien. Et comme on le fait bien, ça soigne. Voilà.
7: Moi, je vais aller dans ton sens. Ça fait 24 ans que je fais de la psychiatrie. Et je crois que tout ce qu'on a entendu, notamment de la part des personnes qu'on a pu accompagner, c'est suffisant, en fait. C'est ça, l'air. C'est ça qui fait rester vivant, je trouve, en tant que soignant, et qui fait prendre du sens. Il y a un psychiatre un jour qui m'a dit « S'il n'y a pas de sens, c'est la fin ». Et je crois que c'est ça qu'il faut aller chercher toujours. Et le jour où ça n'a plus de sens, en tout cas, moi, je suis toujours partie des services où j'étais. C'est ça qui m'a sauvé un peu ma vie de soignant. Et en tout cas, la rencontre, la médiation, c'est ce qui nous fait rester vraiment vivants en tant que soignants. Et je pense que ça... On parle d'animation, ça vient d'animare, réanimer, c'est mettre en vie. Et faire de l'animation, de la médiation, c'est ça. C'est la réanimation psychique. Et je pense que c'est notre cœur de métier. Enfin, moi, j'y tiens énormément. Donc, merci aux collègues de Michel-Ange et aux gens qui ont fait cette émission.
5: Toujours aux soignants, qui prend soin de vous ?
6: Alors, là, si je vais aller chercher de l'aide... je vais parler un peu aussi de moi, du coup.

0: Je parle très peu de mon métier autour de moi. Enfin, je n'ai pas envie de polluer mes proches avec ça. Je vais aller chercher du bien-être dans mes loisirs. Je vais courir. Je vais courir. C'est la seule activité où, quand je vais courir, je ne pense à rien. Je n'arrive même pas à penser. Donc voilà, c'est ça qui m'aide. Et puis la musique, quoi. La musique, les festivals à droite à gauche. Et puis voilà. Et tout va bien jusqu'ici.
1: Que notre chance en psychiatrie, c'est qu'on travaille en équipe. Et que le collectif, ça soutient quand même. Et c'est aussi ça qui nous permet de durer, c'est qu'on porte collectivement des projets de soins, mais aussi des projets avec Catherine Marquette, par exemple, qui a eu cette idée de la radio. C'est tout pour ces petites bouffées d'air qui nous font tenir et où il y a encore de l'espoir. Nous, on a envie de se battre pour que la psychiatrie de secteur elle perdure. Donc c'est très important pour nous, voilà, d'être ensemble dans ce combat-là aussi.
2: Complètement d'accord, il y a des projets qui portent. Mais dans le quotidien des unités, il y a aussi des espaces pluriels, forcément. Mais je pense à un, même deux, les espaces d'analyse des pratiques et de régulation d'équipe, où là, avec un tiers, ça permet effectivement de déposer les choses, d'y voir plus clair, et puis de rester dans notre fonction soignante sur la question du désir.
3: Voilà. Moi, je veux juste rajouter que j'ai une psy. Enfin, ouais, en fait, c'est important de le dire. Et notamment aux personnes qu'on accompagne, bah oui, nous aussi, on a besoin des fois d'espace. Et je trouve que c'est important de se l'autoriser aussi quand on est dans le soin.
4: Je rejoins mes collègues. Moi, je dirais que pour ma part, ce qui prend soin de moi, c'est l'équipe vraiment avec laquelle je travaille, où on a les mêmes valeurs, les mêmes envies pour nos patients. Et ça, je pense que voilà, c'est ce qui est le plus important. En tout cas, je sais que quand je vais en boulot, je peux compter sur eux. Et ça, c'est... Voilà, c'est ce qui compte.
5: Moi, j'ai une question. Alors, je sais pas, elle est peut-être banale, naïve, mais je voulais savoir, quand on a un diagnostic qui tombe, qu'est-ce qui se passe, comment on le reçoit, comment on fait avec ou comment on fait pas avec, justement.
6: Alors, c'est parti. Je reparle. Vite fait, pour vous dire qu'en gros, moi, quand je suis arrivée à l'hôpital, j'avais vraiment besoin d'un diagnostic. J'avais 18 ans, j'ai appris que mon père était bipolaire et il fallait absolument que je me dise est-ce que je suis, est-ce que je suis pas, waouh, je me suis posé plein de questions, je me suis dit ok, j'ai des humeurs comme ça, est-ce que c'est parce que mon père est comme ça, est-ce que machin, c'est héréditaire, est-ce que machin, je me suis posé plein de questions, j'avais 18 ans, voilà, là maintenant je suis vieille, j'ai 20 ans. Non, mais du coup, j'ai été à l'hôpital et puis petit à petit, on m'a dit oui, vous êtes bipolaire. Et puis ensuite, j'étais dans un autre hôpital, on m'a dit oui, vous êtes borderline. D'accord, ok, c'est quoi la différence? Ok, vous avez sûrement un TDAH. Ok, attends, why not? Ok, mais alors, calm down. Ça veut dire quoi? Qu'est-ce que je dois faire avec? Qu'est-ce que je dois faire maintenant? Qu'est-ce que vous allez faire pour m'aider? Qu'est-ce qui va se passer? Encore des questions, toujours des questions. Pourquoi moins de questions? Puisque les questions. C'est les questions. Ouais, je me pose encore des questions aujourd'hui. Pour vous dire que moi maintenant j'en ai marre des diagnostics. Donc pour vous dire comment on réagit, et ben on réagit toujours dans l'incompréhension. J'étais dans l'incompréhension. J'ai été dans l'incompréhension quand on m'a dit mon diagnostic, ou en tout cas mes diagnostics. Et je suis toujours dans l'incompréhension et je suis aussi dans la fatigue. Alors maintenant, quand on me dit par exemple t'es quoi, je dis je suis un humain comme toi. Bonjour, d'abord. Enfin, vous voyez, genre c'est... Voilà, maintenant, il y en a qui ont besoin d'étiquettes. Ok, ça, je l'entends. Il y en a, c'est normal. Mais moi, j'en avais aussi besoin, et puis après, ça m'a saoulée. Voilà, en fait, je réponds très vulgairement, mais en fait, voilà. Ça me saoule.
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10: Quand la nuit tombe chez Georges, de maison... Certains esprits s'éveillent. 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
11: La nuit, fragment de mots partagés avec Anne et Hector. Il est 22h et quelques poussières. Aujourd'hui, c'est l'hiver. Je la regarde droit dans les yeux. Je lui supplie de ne pas m'envoyer ses affreux cauchemars. Elle me snobe, elle se dérobe, peut-être a-t-elle peur aussi. Il est 23h35, je tente la pénombre. Je lui crie aux oreilles « Dieu est mort !» De quel secret t'es-tu pâmé pour me faire endurer un tel silence? De quel abus es-tu victime pour me faire subir ces chutes nocturnes? Il est minuit, l'heure du merveilleux. Je sors puisque tu ne viens pas. Je vais profiter de ne voir que des ombres et me faufiler parmi elles. Visage blafard, regard aviné, un dernier pour oublier que nous sommes nombreux à se

0: toujours que ce moment est éphémère, alors on se serre. 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Je me retrouve dehors avec pour seule copine l'abîme. 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Je te regarde la nuit, tu ne peux plus m'échapper. 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Raconte-moi à l'oreille tes angoisses profondes. Je saurais peut-être te dire que l'on partage quelque chose, que nous allons nous aborder, voire nous caresser. Je m'excuse. C'est mon stress qui t'empêche de venir me retrouver. Je te promets, je retrouverai un Dieu. Il doit bien y en avoir un dans mes cauchemars. Nuit, je ne suis pas là pour te contredire. Nuit, je tombe le masque. Nuit, je te laisse du répit. Mais s'il te plaît, fous-moi la paix, prends un bouquin.
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3: Merci d'avoir été avec nous depuis le lieu unique à Nantes pour cette dernière émission de chez Georges.
0: Merci à Carole Collinet et Éric Appéré, nos invités aujourd'hui.
4: Merci à Noéline, Fanny, Cindy, France, Sébastien, Marie, Claudie, Pauline, Christelle et Thierry. Et merci à Amka, la présentatrice de cette émission.
5: Et je dis également merci à Marion Beauvais et Thibaut Douté pour leur soutien. Merci à Mathilde Bédoyère pour les photos. Merci à Marjorie Jeannot pour la communication. Et surtout, un immense merci à Catherine Marquette sans qui ce projet n'aurait jamais vu le jour. Merci à elle.
3: Merci au lieu unique pour son accueil.
0: Merci à l'onde porteuse avec aujourd'hui Assita et Francisque à la technique, Capucine, Eva, Zainab, Estelle, Benoît et Charlotte à la préparation.
4: On se retrouve dans 2 mois pour une nouvelle saison radio. À bientôt!
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0: 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Il est 20h.
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